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1: Bonjour, je m'appelle Edith Moussavouli Bénédicte. J'étudie au complexe scolaire Les Anges. Nous sommes les élèves de la 5e année primaire. Nous allons présenter les activités que nous avons vécues le samedi 6 juin lors de la promenade.
2: Je réponds au nom de Victorine Causa Saint-Tige. J'étudie au complexe scolaire Les Anges à 5e année. Nous étions partis visiter l'orphelinat de Voulamba qu'on appelle l'orphelinat H. L'orphelinat, c'est un endroit où vivent les orphelins. Les orphelins, ils souffrent vraiment. Ils ont besoin d'assistance. Nous étions partis voir les orphelins avec des vivres et des non-vivres.
3: Vous voulez revenir amener quoi comme nourriture?
2: Comme nourriture, nous avions amené des riz, des haricots. On avait amené des habits comme nos vivres.
4: Je réponds au nom de Nanka Foubirindo. J'étudie au complexe scolaire Les Anges. Je suis à 5e année primaire. Nous avions expérimenté le mausolée de Abbé Malumalu. C'est le grand monsieur qui avait organisé les premières élections en RDC.
3: Les mausolées, ça se trouve où?
4: Ça se trouve précisément à Horizon ICG.
5: Bonjour à tous, je réponds au nom de Kassara Kakamba et Jean-Luc et je suis un élève de la 5e année. Il y avait un jour de promenade, nous sommes partis voir les étangs piscicoles de l'UCG. Nous avions vu des poissons nager, c'était vraiment exceptionnel. Il y a eu des poissons qui nageaient, ils étaient vraiment vivants et on dit que leur marche s'appelle la reptation.

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4: Notre peur la plus profonde n'est pas d'être inapte. Elle est que nous puissions être dotés d'un pouvoir sans commune mesure. On n'apporte rien au monde en se dévalorisant. Il n'est pas éclairé de se faire plus petit que l'on est, simplement pour rassurer les autres autour de nous. Si nous nous libérons de notre propre peur, notre présence seule pourra aussi libérer les autres.
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6: Bonjour madame, monsieur, bienvenue à l'écoute de votre audition de Citergiste qui commence par les sommaires. Fuite d'eau sur les réseaux de distribution de la régie des eaux à Boutembo, les responsables du centre local encouragent les habitants à remonter l'information à temps pour assurer la distribution permanente de l'eau aux consommateurs.
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6: C'est 10 juin et la journée internationale de lutte contre la contrefaçon. Cette infraction est punissable dans la législation congolaise et s'étend sur plusieurs domaines. Nous le verrons avec les juristes dans ce journal.
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6: Et lutte contre la 17e épidémie de la maladie virus Ebola. Le ministère de la Santé déploie une équipe pour appuyer la riposte au Nord Kivu. La délégation de l'Institut national de la santé publique est arrivée à Beni hier mercredi 10 juin. Voilà tout pour les titres. Bienvenue au détail.
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6: La société civile de la commune de Boulenkera alerte sur la coupure d'un tuyau de conduite d'eau de la régie des eaux. Cette coupure est localisée en cellule Kisingiri au quartier de l'évêché. John Kameta, président de cette structure citoyenne, exprime son inquiétude face à cette situation qui prive les consommateurs de leur droit à cette denrée, ce qui accentue la pénurie d'eau dans cette municipalité. Il appelle les responsables de la régie des eaux à intervenir en urgence pour la réparation. Écoutez John Kameta dans ses propos recueillis par Providence Bureau.
10: La société civile commune de Boulenguera alerte les responsables de la régie des eaux ville de Boutembo qu'au niveau de la cellule Kisingiri quartier de l'évêché à commune de Boulenguera a dépassé la concession de Dada en allant vers l'aéroport Sabena qui a tuyau qui est déjà coupé. Ce qui nous inquiète, ce sont les bénéficiaires de cette eau parce que l'eau ne va plus les atteindre, c'est-à-dire ils vont souffrir. Nous demandons si les responsables de la régie des eaux connaissent et s'ils ne connaissent pas, alors nous profitons par ce canal de les informer qu'il y a un tuyau qu'ils doivent vraiment réparer dans l'urgence parce que l'eau c'est la vie, c'est vraiment une denrée rare, on ne peut pas accepter que cette eau puisse se perdre comme ça. Alors qu'il y a ceux qui sont appelés à faire faire la réparation. Et donc, dans l'urgence, nous appelons les responsables de la régie des eaux de passer à ces lieux pour faire la réparation. Parce que lorsque l'eau est en train de couler au niveau de la route, après quelques jours, il y aura dégradation de cette route et ça va causer des problèmes pour même les passagers.
6: La régie des eaux centre de Boutembo a déjà mis en place les dispositifs nécessaires afin de limiter le fuite d'eau sur son réseau, sur toute l'étendue de la ville. Assurance du chef de bureau de cette entreprise publique ce mercredi 10 juin, Maître Emmanuel Baïdika justifie la persistance des fuites d'eau d'une part par l'insuffisance de moyens et d'autre part le retard de l'information sur la ligne affectée. Écoutez-les au micro de Steve Maté.
5: Les fuites, c'est une activité permanente. Par rapport avec les fuites qu'on peut voir un peu partout là, c'est dû par les tuyaux, c'est déjà vétus qu'il faut remplacer. Il y a des travaux pour moderniser la ville. Ce que nous regrettons, que les gens qui ont de faire les travaux de moderniser la ville ne viennent pas à la régie des eaux pour qu'on puisse travailler ensemble, éviter des genres de cassures que vous avez remarqué. Aussi, nous nous réveillons un petit matin, on trouve que les tuyaux sont déjà cassés et ça cause d'énormes pertes à la régie. Parce que cette eau-là, c'est déjà un produit qui est traité, qu'on doit acheminer chez les consommateurs, mais ça n'arrive pas parce qu'on a coupé les tuyaux. Et ça, pour réhabiliter ça, il y a un coût. Hein. On est commerçant. Nous, comme régie des eaux, notre marchandise, c'est l'eau. Alors, c'est-à-dire, c'est dans les cas de force majeure que cela peut arriver. Vous savez, dans les cas de force majeure, personne n'est tenu. J'ai suivi, j'ai lu aussi comme vous autres, et là, vraiment, alerte. Hein. Moi, qu'hier, nos agents étaient sur place. Donc c'est une préoccupation qui nous préoccupe et qui préoccupe les centres. Donc nous sommes conscients de ça et cela est arrivé. Bon, c'est normal, ça arrive. Mais on a déjà intervenu, je crois que la fuite a été, l'hémorragie a été calmée.
6: Et le monde a célébré hier 10 juin la journée internationale de la lutte contre la contrefaçon. Cette journée vise à sensibiliser les publics aux conséquences économiques et sociales de ces phénomènes qui affectent plusieurs secteurs d'activité. Elle est aussi l'occasion de frapper les dispositions légales qui répriment la fabrication, l'imitation et la commercialisation des produits contrefaits. D'après Maître Katembo Mirembe, la contrefaçon constitue une infraction touchant plusieurs domaines, notamment les œuvres intellectuelles et littéraires, les brevets des fabrications ainsi que les marques. La législation congolaise prévoit des poursuites judiciaires contre les auteurs de ces actes, indique les juristes. Il précise que les peines prévues peuvent aller jusqu'à une année d'emprisonnement, enfin en fonction de la nature d'infraction commise. Maître Katembo Mirembe s'est entretenu avec Élisée Mupenda.
11: La contrefaçon, c'est une infraction qui rentre dans plusieurs domaines. Et surtout ici, nous sommes à droit pénal économique. Et ici, les auteurs, où il s'agit d'une personne ou quiconque qui altère ou falsifie une œuvre, qui peut être une œuvre littéraire ou une œuvre intellectuelle, même des brevets, des fabriques, donc même des marques pour des produits ou des articles en matière commerciale. Et quiconque altère ou falsifie ou imite et utilise les documents qui n'est pas sien, cela est poursuivi pour infraction des contrefaçons. Il y a déjà une ordonnance et qui a déjà prévu cette infraction et qui la sanctionne. Mais aussi, il y a aussi le code pénal militaire. Là, nous sommes à l'article 80 de ce code qui sanctionne la contrefaçon, la falsification ou altération des documents délivrés par les autorités militaires. Il y a aussi la contrefaçon des marques de fabrique et de services qui est aussi protégée ou prévue et sanctionnée par l'ordonnance loi de 1982 qui régit la propriété industrielle. Voilà les différents textes légaux. Et c'est la même ordonnance qui sanctionne et la peine ne dépasse pas une année.
6: Une délégation de la riposte contre la maladie virus Ebola au niveau national est arrivée à Beni hier mercredi 10 juin. Elle est composée de l'Institut national de santé publique, INSP, et des acteurs humanitaires. Cette équipe mixte précise que sa mission au Nord Kivu est d'appuyer les efforts des autorités provinciales dans la riposte contre l'épidémie, mais aussi évaluer les besoins pour mieux faire face à la maladie à virus Ebola. Les membres de la délégation ont échangé avec le gouverneur des provinces, le général Somo Kakule Evariste, au sorti docteur Diedoné Mwamba, directeur général de l'INSP, s'est confié à Patrick Sialoa.
12: Vous savez que l'épidémie de la maladie à virus Ebola, la 17e, touche trois provinces, l'Ituri, le Nord Kivu et le Sud Kivu. Depuis la semaine dernière, nous étions au niveau de la province de l'Ituri. Et après, nous nous sommes dit qu'il fallait pas seulement être en Ituri, et nous devions avoir l'obligation de venir aussi au niveau de la province du Nord Kivu pour nous enquérir vraiment de la situation, voir quels sont les défis auxquels la province est confrontée par rapport à la riposte à cette épidémie. Mais c'est encourager aussi les efforts qui sont déjà menés au niveau de la province pour voir ensemble comment nous pouvons accompagner la province pour que nous puissions, dans les meilleurs délais, arriver à contrôler cette épidémie au niveau de la province du Nord Kivu. Et c'est l'occasion de demander à la population de faire confiance aux prestataires de soins, d'adhérer aux mesures de prévention que nous donnons, d'adhérer aux gestes barrières pour qu'ensemble nous puissions, avec la population, arriver à vaincre cette épidémie. Parce que les épidémies d'Ebola ne peuvent pas se vaincre, même la 17e ici, sans la participation vraiment des communautés de la population. C'est pourquoi j'en appelle vraiment à cette adhésion aux interventions, que la population fasse confiance aux équipe de riposte pour qu'ensemble nous puissions, dans les meilleurs délais, arriver à contrôler cette épidémie dans la province du Nord.
6: Les dispositifs sanitaires sont déjà installés à l'entrée comme à la sortie du marché central de Butembo. L'administrateur du marché annonce que seuls deux tanks sont jusqu'à disponibles en ces lieux. Betty Moua Kambale Adelar évoque cependant quelques difficultés pour mieux faire respecter les mesures barrières au niveau du marché central de Butembo. C'est notamment les manques d'eau potable pour les lavages des mains, motif pour lui de solliciter l'implication de l'autorité urbaine en vue d'approvisionnement de cet espace public en eau par la régie des eaux. Il est au micro de Kavutia Malero.
13: Bon, notre population ici au marché, nous sommes en train de la sensibiliser pour qu'ils puissent savoir que la maladie existe. Nous avons fait beaucoup de réunions par rapport à cela pour leur montrer les dangers que nous courons ici à Ville de Butembo. Il faut qu'ils doivent se laver les mains avec de l'eau et du savon. Nous avons mis quelques dispositifs, nous avons mis des tanks, mais bon, ce n'est pas vraiment suffisant. Nous sommes allés même négocier d'autres au niveau de la zone de santé et ils nous ont promis que d'ici là, ils vont nous amener quelques tanks pour que nous puissions maintenant placer dans tous les coins du marché. Et nous avons vraiment une difficulté de l'eau ici au marché parce que bon, nous avons vraiment difficile à trouver de l'eau pour approvisionner ces tanks-là. La solution, je pense que bon, il faudra que je puisse aller voir le maire de ville pour qu'il puisse nous brancher à la régie des eaux. Comme ça, le chef de la régie des eaux peut nous envoyer des tuyaux. En tout cas, ça va nous faciliter cette tâche-là.
6: Et le Bureau d'écologistes pour impact environnemental, BIB en sigle, sensibilise les membres de la communauté vivant autour de aires protégées dans l'est de la RDC sur les risques liés à la maladie à virus Ebola. Dans une note de plaidoyer rendue publique dans la deuxième partie du mois dernier, le BIB rappelle que la consommation de la manipulation des viandes des brousses, notamment celles provenant d'animaux sauvages potentiellement infectés peuvent favoriser la transmission du virus à l'homme. L'organisation recommande l'abandon du braconnage et la consommation des viandes sauvages, le renforcement de la sensibilisation communautaire ainsi que la surveillance épidémiologique afin de détecter rapidement tout cas. Il insiste sur la nécessité d'une collaboration entre autorités, ONG et communautés pour prévenir une éventuelle épidémie d'Ebola dans cette région vulnérable. Et les changements de statut d'Oïcha en ville, c'est le chef des travaux, Mouami Pascal Boulemo, dénonce un retard de 13 ans entre la création et matérialisation de cette ville, évoquant la nomination récente des dirigeants. L'acteur politique et notable d'Oïcha s'inquiète aussi de la persistance de l'état des sièges au Nord Kivu, ce qui fait interroger sur la gestion administrative de la désormais quatrième ville de la province du Nord Kivu. À lui d'ajouter que le passage d'Oïcha en ville implique une règle claire, la nomination des maires et bourgmestres des communes par l'ordonnance présidentielle et non par un arrêté ministériel. Il précise que Oïcha existe juridiquement comme ville depuis 2013. Écoutez, Mouami Boulemo Pascal dans ses propos recueillis par nos confrères des RTM Oïcha.
14: Si le plat des droits, la ville d'Oïcha existait, mais il n'y avait pas des animateurs. Signifie qu'il y avait un retard sur le plan politique pour faire parler de ce qu'on appelle la ville, parce qu'on ne peut pas parler de la ville sans les animateurs. Mais aussi, à faisant regard dans ce qu'on appelle les droits administratifs, il y a encore une question qui se pose. Parce que nous connaissons que le maire de ville et la déjouée, ainsi que même les bourgmestres, sont proposés par les vice-premiers ministres de l'Intérieur au président de la République qui doit les nommer par ordonnance présidentielle. Mais vous allez constater avec moi que l'arrêté est sorti. C'est comme si est déjà rendu public sans que l'autorité compétente puisse déjà agir. Parce que moi, je pourrais dire que les autorités de la ville existent quand je les vois déjà sur ordonnance. Voyez aussi ce qui a été aussi dans le Nord Kivu et l'Ituri. Reconnaissant que nous sommes aussi dans ce qu'on appelle l'état de siège, il fallait aussi interroger aussi cette genèse juridique. Parce que nous connaissons qu'une fois on est dans ce qu'on appelle l'état de siège, les animateurs doivent nécessairement être des militaires.
6: Et pour finir, l'Assemblée nationale de la RDC a adopté mardi 9 juin la proposition de loi portant organisation des référendums. C'est la suite de la démarche entreprise par le pouvoir en vue du changement de la Constitution. La démarche qui suscite de nombreuses réactions au sein de l'opinion congolaise. Le chef des travaux, Rigen Mouessi, parle d'un exercice parlementaire légal. Sur le plan formel, les boycotts de la plénière du jour par les députés de l'opposition ne pouvaient pas empêcher à leurs collègues de la majorité d'aller jusqu'au bout, estime le politologue. L'enseignant à l'Université catholique du Graben, UCG Boutembo, rappelle que la mission principale de l'Assemblée nationale consiste à légiférer face à l'étouffement de la minorité au regard de la loi de la majorité. Rigen Mouessi conseille les députés de l'opposition de se tourner vers le peuple qui est souverain primaire par des actions pratiques à vue d'une sensibilisation contre les plans du pouvoir. Il est au micro de Elias Kassesso.
15: L'Assemblée nationale ne s'est pas écartée en tout cas de ses missions parce que c'est la principale mission de cette institution, c'est légiférer mais aussi de contrôler le gouvernement. Cependant, depuis le début de la démarche, l'unanimité n'a pas été trouvée. On sait même de cette institution qui a vu les députés de l'opposition minoritaire bien sûr claquer la porte depuis le début de la démarche. Cependant, elle ne doit pas abandonner complètement. Et là encore, la possibilité de sensibiliser contre cette loi auprès de cette population qui est les souverains primaires, qui doit voter soit non, soit oui. Et donc, l'opposition doit se concentrer sur les aspects pratiques. Si les aspects formels, elle n'a pas assez de manœuvres, elle peut appeler la population à réserver un vote non favorable, que cette loi, elle est plus politique que bénéfique pour cette population qui a d'autres priorités. Voilà un peu ce que moi je peux dire par rapport à la position que l'opposition peut prendre, surtout que formellement elle n'a plus assez de cartes. Elle peut maintenant se concentrer sur les aspects pratiques et appeler la population à réserver un vote non favorable à cette loi référendaire.
6: C'est la fin de ce Radio Journal. Merci de nous avoir écoutés. Bonne journée.

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3: Amis sportifs, merci pour cette fidélité que vous accordez à ces programmes de RTVH. C'est votre rendez-vous de sport. La République démocratique du Congo s'est inclinée sur le score de 2-1 face au Chili le mardi 9 juillet 2026 lors d'un match amical disputé à Orléans en France. Après une première période équilibrée, les Chiliens ont pris l'avantage grâce à Dario Osorio à la 51e et Mathias à la 86e minute avant que Joris Kayembene réduise la marque pour le Léopard en fin de la partie, soit à la 88e minute. Cette défaite face à une nation non qualifiée pour la Coupe du Monde a suscité des analyses mitigées, on sait, de l'opinion congolaise. Pour Pascal Wekavanda, le manque de réalisme et un manque de trachat offensif sont parmi les motifs, donc les points faibles dans la prestation congolaise. L'analyste sportif espère que la République démocratique du Congo pourra faire bonne figure lors de cette édition de la Coupe du Monde, si et seulement si le sélectionneur Sébastien Desabre tire de bonnes leçons dans les deux matchs de préparation qu'ont disputé le Léopard de la RDC. Je vous propose de l'écouter dans cet élément.
4: Ce stage nous a permis de constater que la RDC manque encore d'efficacité offensive. Il est à constater que ce sont les défenseurs qui se sont les plus illustrés que même les attaquants devant les gardiens adverses. Alors cette ossature défensive est presque infranchissable et encaisse moins de buts en dépit de début de la Chili. Donc cet aspect sera capitalisé certainement par le coach lors du premier match qui opposera la RDC au Portugal. L'une des meilleures sélections du monde est habituée à prendre part à des compétitions de très haut niveau comme la Coupe du Monde et l'Euro. Alors nous espérons qu'à l'issue de ce stage, toutes les leçons ont été tirées et les sélectionneurs, et si les coachs reproduisent presque le même schéma tactique que lors du match contre le Danemark, les Léopards ont les armes vraiment nécessaires pour se hisser au tour suivant et essayer de faire mieux que lors de la première participation de notre pays à 1974.
3: Les Léopards feront leur entrée en lice face au Portugal le mercredi 17 juin en va de croiser le fer avec la Colombie le 24 juin pour boucler la phase de poule face à l'Ouzbékistan le 28 juin 2026. Le coup d'envoi du mondial co-organisé par les États-Unis, le Mexique et le Canada sera donné ce jeudi 11 juillet 2026 à partir de 21h juste heure de Butembo avec la confrontation entre les tri-mexicains et les Bafana Bafana de l'Afrique du Sud. Et le tournoi Léopard Espoir de mai de 23 ans se sont imposés face à leurs homologues de l'Arabie Saoudite ce mercredi 10 juin sur le score de 2-0. C'était un match comptant pour la 4e et dernière journée du tournoi Maurice Revello qui se déroule en France. C'est grâce aux réalisations de Gilles Aroca d'Antwerp et Oscar Kabuit de Luzerne, la RDC valide son ticket pour le demi-finale de ce tournoi international de prestige. Avec deux victoires, un nil et une défaite au compteur, le poulet de Guy Bukassa sont parvenus à sortir leur meilleure performance et à s'imposer avec autorité. En demi-finale, le Léopard Espoir donnera la réplique soit à la Selecao portugaise, soit aux éléphants de la Côte d'Ivoire. Au niveau national, à poursuite de la phase retour des play-offs d'Ilico Cash League 1, deux matchs se sont disputés au stade Tata Raphaël de Kinshasa ce mercredi pour le compte de la 11e journée. À 13h juste, l'association sportive Simba de Kolwezi et le football club Céleste de Mpandaka se sont neutralisés sur le score de Ebi Partout. Ensuite, l'association sportive Vita Club a chuté à domicile face à l'association sportive Maniema Inyo de Kindu sur la marque de 2 contre 2. Pour la suite fin de la 11e journée, ce jeudi 11 juillet, le football club Saint-Éloi Loupopo reçoit le Cercle Sportif Don Bosco au stade Frédéric Ibassa Maliba à 15h. Au même moment, le tout-puissant Mazembe sera en train d'offrir son hospitalité au football club Les Aigles du Congo dans son temple de Kamalondo. Et pour finir, amis sportifs, initialement programmé ce mercredi 10 juin à Kinshasa, le tirage au sort de la 60e édition de la Coupe du Congo n'a pas eu lieu. La décision a été prise par la Fédération Congolaise de Football Association pour des raisons d'ordre organisationnel. Les équipes devront donc encore patienter avant de connaître leurs futurs adversaires ainsi que le programme de la phase zonale. La nouvelle date du tirage au sort sera communiquée ultérieurement par le staff vestiaire du football congolais. Ainsi prend fin cette chronique sportive. Merci à vous toutes et à vous tous, amis sportifs, de l'avoir écouté.
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6: Fidèles auditeurs de RTVH, salut. L'heure est consacrée à présent à la revue de presse. Ouvrons avec la politique, le média RTRBeni.net qui titre à Saïd, je cite, « L'Assemblée nationale adopte la proposition de loi portant organisation du référendum », fin de citation. Le texte a été approuvé par les députés de la majorité qui estiment qu'il vise à combler un vide juridique. L'opposition, quant à elle, a boycotté les travaux, dénonçant une initiative qui pourrait, selon elle, ouvrir la voie à une modification de la Constitution. Dans le même registre, Radio-Oasis.cd souligne que cette adoption constitue une étape importante du processus législatif. La proposition de loi fixe les modalités de recours au référendum conformément à la Constitution congolaise. Après son adoption à l'Assemblée nationale, le texte est désormais transmis au Sénat pour une seconde lecture. Les sénateurs devront l'examiner, éventuellement l'amender, puis se prononcer avant sa transmission au président de la République pour promulgation. De son côté, la prunelle RDC rapporte que le texte a été adopté par 348 voix pour, 2 contre et une abstention. La proposition comprend 45 articles, dont 32 ont été adoptés sans modification et 13 amendés à l'issue d'un examen détaillé en plénière. Poursuivons avec l'actualité sécuritaire en Ituri. La prunelle RDC.cd rappelle qu'après sa nomination par le président Tshisekedi Tshilombo Félix Antoine, le nouveau gouverneur militaire de l'Ituri, le général-major Gabi Kasongo a été reçu mardi par le vice-premier ministre, ministre de l'Intérieur, Jacquemin Shabani Luko Obiango, pour une séance de travail consacrée aux défis sécuritaires et administratifs de la province. Abordant le même sujet, RTRBeni.net indique que le nouveau gouverneur militaire a présenté ses civilités au patron de l'Intérieur et reçu des orientations relatives à sa mission. Parmi ses priorités figurent le rétablissement de la paix, le renforcement de la sécurité et la restauration de l'autorité de l'État dans cette province toujours confrontée à l'insécurité. Direction maintenant le site Kivu, où une affaire suscite de nombreuses interrogations. Selon plusieurs médias, le colonel Makelele, commandant du secteur FARDC de Baraka dans le territoire de Fizi, avait été annoncé mort mardi en fin d'après-midi après un tir de revolver. Des informations préliminaires faisaient état d'un suicide présumé alors que l'officier faisait l'objet d'une convocation à Kinshasa. Mais coup de théâtre ce mercredi matin, dans une publication mise en ligne à 5h06, les Gone News, relayés par plusieurs médias, affirmaient que le colonel est toujours vivant et reçoit de soins à Baraka. Depuis son lit d'hôpital, l'officier aurait déclaré avoir eu des différends avec le commandement régional intérimaire autour de la gestion des revenus issus de l'exploitation minière chinoise dans la région. Une affaire, en tout cas, qui reste à suivre de près. Sur le front sanitaire, RTEEKivu.com rapporte que la coordination urbaine de la société civile de Butembo plaide pour l'installation d'un laboratoire d'analyse des échantillons Ebola dans le grand nord du Nord Kivu. Son président, le révérend Mathieu Sanane, a formulé cette demande à l'occasion de l'inauguration du centre de traitement Ebola de Katwa. Toujours dans la lutte contre Ebola, RTVH.net indique que la synergie des mouvements citoyens et groupes de pression de Butembo intensifie la sensibilisation communautaire. Ces structures mobilisent particulièrement les jeunes afin de soutenir les efforts de prévention et de contribuer à l'éradication de l'épidémie dans la province. Enfin, KivuCitizens.net révèle que la Suède renforce son soutien à la riposte contre Ebola dans l'est de la RDC. Dans une annonce publiée le 8 juin, l'ambassade de Suède à Kinshasa a indiqué qu'une contribution de 120 millions de couronnes suédoises, soit environ 12,7 millions de dollars américains, a été accordée à l'Organisation mondiale de la santé. Cette enveloppe servira à soutenir les opérations d'urgence dans la province de l'Ituri, du Nord Kivu et du Sud Kivu. C'est la fin de cette revue de presse. Merci de votre attention et bon reste de temps à l'écoute de RTVH.

0: Boutembo, la prévision météorologique.
1: À vous tous, très chers fidèles auditeurs et auditrices de la RTVH, bienvenue à cette page météorologique sur votre radio. Un temps nuageux s'observe pour la journée de ce jeudi 11 juin 2026. L'avant-midi, soit de 6h à 12h, la température ressentie varie entre 17 et 26 degrés Celsius. L'humidité bouge entre 45 et 76%. Les vents en ce moment soufflent vers le sud-est avec une vitesse de 4 à 18 km par heure. L'après-midi, soit de 12h à 18h, la température bascule entre 25 et 27 degrés Celsius. L'humidité nage entre 41 et 47%. Les vents prennent la direction de l'est avec une vitesse constante. Enfin, la soirée, soit à l'intervalle de 18h à minuit, la température est évaluée entre 19 et 23 degrés Celsius. L'humidité passe de 60 à 85%. La direction du vent pendant ces temps reste constante avec une vitesse de 4 km par heure. Le soleil s'élève à 5h59 et se couche à 18h06, tandis que la lune s'élève à 2h04 pour se coucher à 14h28. En somme, retenez que la journée ce jeudi s'annonce ensoleillée. C'est la fin de cette page météorologique. Merci à vous tous de l'avoir écouté. Portez-vous bien.
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7: Avec le service des sports de la Radio Mondiale, Pauline Guillou est à mes côtés pour nous parler du coup d'envoi ce soir, bien sûr, pour nous parler des stars africaines sur lesquelles il va falloir garder un œil attentif pendant ces 5 semaines de compétition, on l'espère pour elle. RFI qui pose ses bagages aujourd'hui dans les 48 pays concernés par la Coupe du Monde. Nous sommes en Tunisie dans quelques minutes. C'est un pays qui boude un peu ses aigles de Carthage, vous allez l'entendre. L'actualité africaine proprement dite ce matin. La suite de nos enquêtes Mozambique expose l'impossible travail des journalistes empêchés et la mise en cause des autorités dans certaines de ces entraves. Un syndicat de médecins en grève aujourd'hui en République démocratique du Congo. Travail impossible, disent ces blouses blanches face à l'épidémie d'Ebola. Ebola et les États-Unis qui demandent beaucoup de fermeté aux pays européens depuis plusieurs semaines. Pays européens qui la leur refusent d'ailleurs.
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7: Trêve de suspense, Pauline Guillou, bonjour.
9: Bonjour tout le monde.
7: C'est le jour J, 48 sélections, 3 pays organisateurs. Et à la fin, un seul trophée, c'est donc le début de la Coupe du Monde.
9: Effectivement, et qui pour succéder à l'Argentine, championne du monde en 2022, il y a du monde qui prétend au titre suprême. Jamais la Coupe du Monde n'avait rassemblé autant de sélections, 104 matchs à regarder, rien que ça, quel bonheur hein. 48 pays donc que vous allez découvrir au fur et à mesure de la journée, Algérie, Espagne, Brésil, Ouzbékistan, Nouvelle-Zélande, Cap-Vert. Et puis l'un des pays hôtes de ce tournoi qui vibre et respire football tout au long de l'année, c'est le Mexique, où se trouve le stade Azteca de Mexico qui accueille le match d'ouverture du tournoi. 83 000 places, attention les oreilles et attention à la pression du côté de Mexico.
10: Pression maximale autour de la sélection mexicaine. Les supporters comme Antonio ont pour la plupart les mêmes ambitions.
11: On devrait atteindre au minimum les quarts de finale pour dire que c'est réussi. Sinon, même si c'est un rêve un peu fou, être champion ce serait l'idéal.
10: Il faudra d'abord bien débuter. Invaincu depuis 8 matchs et victorieuse de ses 3 amicaux de préparation, l'équipe du sélectionneur Javier Aguirre s'avance en grande favorite en ouverture face à l'Afrique du Sud.
12: L'avantage de jouer à la maison doit se remarquer. 2240 mètres d'altitude avec notre public, bien sûr que ça peut jouer en ta faveur. Le résultat sera très important, mais aussi la manière, et je crois que nous sommes préparés physiquement et mentalement pour n'importe quel scénario. Favori ou pas, ce Mexique a les idées et des objectifs très clairs.
10: Javier Aguirre avait connu en tant que joueur le mondial 1986 où comme en 1970 le Mexique avait réalisé sa meilleure performance à ce jour, un quart de finale. Objectif, faire au moins aussi bien tout en rêvant d'une finale à New York le 19 juillet prochain. Victor Misistrano, Mexico, RFI.
9: Et Victor qu'on retrouvera ce soir pour Mexique-Afrique du Sud, coup d'envoi 19h temps universel, à suivre en direct et en intégralité sur les antennes africaines de RFI.
7: Ce qui lui laisse quelques heures pour soigner ses cordes vocales. Parmi ses 48 sélections, 10 sont africaines. C'est un record pour le continent.
9: Maroc, Tunisie, Égypte, Algérie, Ghana, Cap-Vert, Afrique du Sud, Sénégal, Côte d'Ivoire, RDC. Une grande première pour le Cap-Vert, un retour pour la RDC, l'Algérie ou l'Afrique du Sud. Et parmi ces 10 sélections, certaines sont très ambitieuses, notamment les deux pays finalistes de la dernière CAN, Maroc et Sénégal, avec plusieurs grands joueurs africains très attendus sur la plus grande scène du football mondial. On va faire une petite revue d'effectifs avec Baptiste Lezuc.
4: Tout sourire, ballon de basket en main, Sadio Mané s'essaye au tir à 3 points, mais c'est d'autres filets que la star des Lions de la Teranga espère faire trembler pour sa deuxième Coupe du Monde. Dans une sélection qui se voit bien embêter les favoris, Sadio Mané reste à 34 ans l'arme numéro 1 de l'attaque sénégalaise. Ses 34 bougies, Mohamed Salah les soufflera lui le 15 juin, jour de l'entrée en lice de l'Égypte contre la Belgique. Objectif pour le Pharaon, mener sa sélection vers une première victoire en phase finale d'un mondial et pourquoi pas créer la surprise.
13: Voilà, c'est génial, c'est formidable d'être à la Coupe du Monde, d'atterrir ici aux États-Unis. Je pense que tout le monde a une chance, on va donner le meilleur de nous-mêmes et on verra bien, j'espère qu'on ira loin.
4: Et puis il y a les Marocains avec Achraf Hakimi et Brahim Diaz en leader technique. Pour Patrick Juillard, consultant Radio Foot International, les deux Lions jouent gros cet été.
14: Brahim Diaz qui a beaucoup à se faire pardonner depuis la finale de la CAN, on ne rappellera pas son pénalty manqué. Et Hakimi, qui a eu une saison un peu compliquée au PSG, peut-être qu'on va voir le meilleur moment de sa saison, justement, à cette Coupe du Monde, puisqu'il s'est préparé en conséquence.
4: Enfin, il ne faudrait pas oublier Antoine Semenyo. À 26 ans, l'un des nouveaux visages de la Première Ligue mènera une équipe ghanéenne en pleine reconstruction.
7: Baptiste Leduc. Et puisqu'on parlait du Sénégal, parlons de leurs premiers adversaires. Les Français en l'occurrence.
9: Exactement, et ça y est, les Bleus vice-champions du monde sont arrivés cette nuit à Boston, à 6 jours du début de leur Coupe du Monde, face donc au Sénégal. Des Bleus qui ont été accueillis par quelques fans à leur arrivée à l'aéroport et puis aux abords de leur hôtel, et qui ont donc maintenant moins d'une semaine pour s'acclimater aux fortes températures de la côte est des États-Unis avant leur premier match.
7: À Pauline Guillou, merci beaucoup. Vous évoquiez ce mondial XXL à 48 équipes. Et parce qu'il y a un i dans Radio France Internationale et que nous sommes décidément partout, on se rend tout de suite en Tunisie.
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7: Oh, c'est un pays qui regarde ce mondial avec méfiance, alors que les supporters des clubs tunisiens font partie des plus incandescents du monde. Il n'y a pas de ferveur particulière cette année derrière les Aigles de Carthage, en cruelle panne de victoire et d'inspiration dans leurs derniers matchs amicaux. Attention tout de même, ça ne veut pas dire que le public va bouder les matchs. Simplement, celles et ceux que rencontre notre correspondante expliquent qu'ils vont regarder, oui, mais avec scepticisme. Reportage Lilia Blaise.
16: Dans les cafés du quartier de Larouina à Tunis, certains cafetiers attendent d'un pied ferme le premier match de la Tunisie le 15 juin prochain. Dans son café populaire appelé Café Football, Abdelselem a déjà prévu d'ouvrir toute la nuit et d'accrocher deux nouveaux téléviseurs dans la salle principale.
17: Croyez-moi, les Tunisiens, ça ne les dérange pas que ce soit une heure tardive. Ça reste leur équipe et leur pays. Ils vont regarder. Je suis sûr qu'il y aura des clients et que le café sera plein. En revanche, j'ai moins confiance dans notre équipe. Franchement, ça ne va pas du tout cette année.
16: Ce pessimisme, Azedine, propriétaire du café Abbassia dans un quartier à quelques encablures, le partage aussi. Lui ne fera pas d'effort avant d'avoir vu un résultat positif de l'équipe nationale.
17: Donc, pour ne rien vous cacher, s'il gagne au premier match, je vais me remettre en question et payer l'abonnement de 200 dinars pour la chaîne de sport. Mais là, prendre le risque d'ouvrir tard, de payer des heures supplémentaires à un employé et un abonnement à la chaîne sportive pour l'équipe qu'on a, non. On verra.
16: Maïssa, commerçante, va regarder les matchs de la Tunisie chez elle, même si ce n'est pas la même ambiance.
18: C'est pas réaliste de sortir tard avec le travail le lendemain. Je suis bien équipée à la maison avec mon PC et mon téléphone et j'espère qu'on va gagner.
16: Et il va falloir veiller pour les supporters les plus fidèles. Le premier match contre la Suède démarrera à 3h du matin, heure tunisienne. Lilia Blaise, Tunis, RFI.
7: Cette Coupe du Monde de football et ce coup d'envoi à laquelle RFI consacre une longue édition spéciale. Dans un peu plus d'une demi-heure, autour d'Andréan Mellard et de ses invités, et puis Juan Gomez arbitrera la troisième mi-temps pour appel sur l'actualité, 8h10 en temps universel. Pour l'heure, en temps universel, toujours, il est 5h38. Et on en vient à la suite de cette enquête que RFI vous propose au Mozambique. Troisième volet ce matin de ces Mozambique Exposed dans le cadre d'un consortium de journalistes coordonné par Forbidden Stories. On reste dans le Cabo Delgado, région du nord du pays particulièrement riche en ressources naturelles, meurtrie depuis une dizaine d'années par la violence d'un groupe terroriste, les Chebabs, qui ont prêté allégeance à l'État islamique. Cette région est très peu médiatisée, y compris au Mozambique proprement dit, et pour cause. Les journalistes sont régulièrement victimes d'intimidations. Certains ont été assassinés, d'autres ont disparu. Et de nombreuses organisations de défense des droits de l'homme accusent les autorités d'être les auteurs de ces attaques contre la liberté de la presse. Gaël Alex.
19: Dans la ville de Montepuech, Arlindo Chissalé couvre la crise post-électorale pour un média en ligne. Nous sommes le 4 janvier 2025, trois mois après les élections générales. Un jeune militant de l'opposition vient d'être tué.
20: Derrière moi se trouvent des jeunes de la province. Ils sont très accablés par la mort d'Abdoulaye.
19: C'est la dernière vidéo d'Arlindo Chissalé. Trois jours plus tard, alors qu'il voyage en bus de Pemba à Nacala, il est arrêté par des hommes en uniforme. Depuis lors, ses proches sont sans nouvelles. Son ami, Aboudo Gafuro.
21: Il m'avait prévenu, il savait qu'il était en danger. Il avait reçu des coups de fil de personnes qui font partie du régime et qui lui avaient dit qu'il était poursuivi. Le pouvoir ici est complice de disparition des journalistes d'investigation. Il y a une vraie persécution.
19: Depuis 2020, quatre journalistes mozambicains ont disparu ou ont été tués. Deux d'entre eux étaient dans le Cabo Delgado, une région sous état d'urgence en raison des violences terroristes du groupe Chebab. Une situation que le pouvoir mozambicain tente de cacher, selon Carlos Kwembu, d'Amnesty International.
22: En dépit de ces gigantesques ressources minières, le Cabo Delgado reste la région la plus pauvre du pays. Les autorités ne veulent pas que cette réalité apparaisse. Elles préfèrent passer le message que le conflit est généré par des bandits qui viennent de l'étranger et que ce sera vite réglé.
19: La famille d'Arlindo Chissalé a signalé sa disparition à la police de Pemba, mais ne sait toujours pas si une enquête est en cours. Gaël Alex, de retour de Pemba, Nairobi, RFI.
7: Tous les volets de cette enquête que vous lirez et que vous retrouvez sur notre site internet, le www.rfi.fr. Le troisième syndicat de médecins de République démocratique du Congo appelle à une grève à durée indéterminée à compter d'aujourd'hui. Le SILIMED, en l'occurrence, syndicat libre des médecins, qui dénonce l'absence de réponse du gouvernement à ses revendications salariales, mais aussi et surtout des conditions de travail largement insuffisantes, particulièrement dans le contexte sanitaire actuel dans la province de l'Ituri, en proie à Ebola. Les médecins en première ligne, bien sûr, face à cette épidémie. Alexandra Branjon, l'organisation parle de milliers de médecins impayés.
23: Près de 2500 médecins du secteur public n'ont pas reçu leur salaire depuis plusieurs mois, affirme ce syndicat qui appelle à la grève. Il dénonce des salaires et des primes impayés, de mauvaises conditions de travail et une précarité de la profession, alors que les médecins sont en première ligne pour lutter contre l'épidémie d'Ebola, déplore le docteur André Kasongo Kasomboi, secrétaire général de SILIMED.
24: Ils sont impayés. La couverture santé reste impayée dans les provinces, ça fait plus de 11 mois. Et il doit combattre un virus. On ne va pas continuer à motiver les gens à aller combattre Ebola, tandis qu'ils sont impayés.
23: Trois médecins sont décédés en Ituri depuis le début de l'épidémie, il y a un mois. Le dernier, un jeune médecin, décédé dimanche dernier à Niakoundé, près de Bounia. Pour ce médecin d'un centre de santé de l'Ituri qui souhaite rester anonyme, ces mauvaises conditions de travail pèsent sur le moral du personnel de santé.
24: Nous avons autant de mois sans être payés, alors que les conditions dans lesquelles nous travaillons ne sont pas du tout bonnes. Moi-même qui vous parle ici, je n'ai même pas de salaire. Moi, je ne reçois que des primes, alors que les primes, on peut couper à tout moment. Il n'y a pas une motivation, alors qu'il est en train de courir un risque de vie.
23: Le syndicat assure toutefois que les services d'urgence continueront de fonctionner afin de garantir la prise en charge des cas les plus graves.
7: Alexandra Branjon, cette épidémie d'Ebola et la réponse ferme des Européens aux exigences sanitaires des États-Unis. Après concertation, les ministres européens de la Santé adoptent une position commune. Ils décident de ne pas se plier aux demandes de Washington d'émettre des interdictions d'entrée. Depuis le début du mois, l'administration Trump pousse pour que l'Europe se barricade, elle aussi, face aux ressortissants des pays touchés par l'épidémie. L'idée étant que ces ressortissants pourraient ensuite venir aux États-Unis, justement pour le mondial de foot. Vincent Souriau, faites comme nous, exige donc Washington.
0: Le credo de la diplomatie américaine, nous avons pris des mesures fortes contre Ebola, il est temps que le reste du monde en fasse de même. Autrement dit, l'administration Trump veut que l'Europe s'affranchisse des règles sanitaires établies par l'OMS, l'Organisation Mondiale de la Santé, et que les 27 adoptent la posture radicale des États-Unis, interdire à tous les voyageurs en provenance de RDC, d'Ouganda ou du Soudan du Sud d'entrer en Europe. Le ministère des Affaires étrangères à Washington ne s'en cache pas, il s'agit avant tout de protéger la santé des Américains. Alors que la Coupe du Monde s'ouvre aujourd'hui, nous ne pouvons pas nous permettre, affirme Marco Rubio, le chef de la diplomatie, d'importer Ebola sur notre territoire. Marco Rubio, qui devrait nommer dans les tout prochains jours un émissaire chargé d'orchestrer la politique des États-Unis contre l'épidémie et de coordonner le travail des différentes agences fédérales impliquées dans ce dossier. Vincent Souriau, Washington RFI.
7: 12 ans de présence et puis il s'en va. Nous sommes en Centrafrique maintenant, où la MINUSCA a officiellement rétrocédé hier, mercredi, sa base de Mbaïki. Nous sommes dans la préfecture de la Lobaye. Rétrocession donc à l'État centrafricain. Il s'agit de la 6e base transférée aux autorités nationales dans le cadre de la reconfiguration progressive de cette mission des Nations Unies. L'objectif affiché, c'est de fermer ou de transférer au moins 27 bases d'ici la fin de cette année. En remettant ces structures au gouvernement, la mission des Nations Unies transfère aussi plusieurs responsabilités aux autorités nationales, notamment la sécurisation des zones concernées, la protection des civils, ainsi que l'entretien de certaines voies de communication. Et cela suscite plusieurs attentes. Reportage RFI, Rolf Steph Domialeux.
1: La fanfare militaire donne le rythme, mais ce n'est pas un adieu, plutôt un simple au revoir. La MINUSCA plie bagages à Mbaïki ainsi que dans 5 autres localités du pays. Toutefois, le contingent tunisien relevé ici sera redéployé vers une autre région encore sensible de la République centrafricaine. Valentine Rougouabiza, chef de la MINUSCA.
2: Le contingent tunisien qui se trouvait ici, à partir de demain, est en route pour aller à Bamba. Donc, c'est simplement repositionné dans d'autres bases où nous avons encore des tâches très importantes.
1: Même si la région de la Lobaye retrouve progressivement la paix et bénéficie du redéploiement de l'autorité de l'État, les habitants attendent désormais des forces armées centrafricaines qu'elles consolident les acquis sécuritaires. C'est le souhait de Johan Mambisi, habitant de Mbaïki.
3: La sécurité est essentielle et cette base revêt une importance stratégique pour notre préfecture. Depuis une décennie, la présence de la MINUSCA nous rassure. Nous demandons aux forces de sécurité de prendre le relais avec efficacité. Ces derniers jours, nous avons constaté une recrudescence des actes de banditisme, notamment des coupeurs de route et des braquages dans la région. Cela doit cesser.
1: La MINUSCA est confrontée à une réduction de ses effectifs civils et militaires en raison d'une baisse de 15% de son budget alloué par les partenaires internationaux. Rolf Steve Domialeux, Bangui, RFI.
7: Deux mots avec d'abord la Guinée pour vous parler de cet éboulement de terrain sur une mine artisanale d'orpaillage. Il a fait au moins 11 morts, plusieurs blessés ainsi que de nombreuses personnes encore disparues. Cela s'est passé en début de semaine à Quintignan, dans l'extrême nord-est du pays, selon un bilan encore provisoire qui a été fourni par des secours et par plusieurs sources locales. Et puis sur le Sénégal, enfin, le tribunal de grande instance de Dakar qui renvoie au 22 juillet prochain l'affaire qui oppose l'ex-ministre du tourisme, Mambaye Niang, à Ousmane Sonko, désormais président de l'Assemblée nationale. Report accordé à la demande des avocats d'Ousmane Sonko. Pour rappel, Mambaye Niang réclame le paiement de 200 millions de francs CFA de dommages et intérêts auprès d'Ousmane Sonko. Et cela après que la Cour suprême a confirmé l'année dernière une condamnation pour diffamation le visant, ce que le président de l'Assemblée nationale continue de contester. Radio France Internationale à Dakar, il est 5h47 et vous êtes tout de suite avec Arnaud Pontus.
5: Merci à vous Edouard Dupénois. RFI Matin jeudi 11 juin, c'est journée spéciale Coupe du Monde de football sur RFI avec une édition spéciale à suivre dans moins de 25 minutes maintenant. Et d'ici là, on déroule le programme habituel. Avec l'actualité des matières premières pour commencer, et Aurélien Devernois. Bonjour Aurélien.
25: Bonjour, bonjour à tous.
5: Gros plan sur un marché qui ne cesse de grossir, celui de la volaille et singulièrement du poulet. Les enseignes de restauration rapide qui lui sont exclusivement consacrées sont d'ailleurs en train de se multiplier. En France, où la consommation a progressé de 25% depuis 2020, progression aussi en Afrique, un succès qui pourrait encore prendre de l'ampleur dans les prochaines années.
6: Master Poulet, Tasty Krusty, ces fast-food 100% poulet éclosent à toute vitesse en France, donnant même des sueurs froides aux géants américains du secteur KFC. Leur recette est simple, des plats vendus à des prix quasi imbattables, 2,50€ la cuisse, 4€ le demi-poulet. Résultat, 37% de la consommation de volaille se fait désormais en restauration en France, contre 8% il y a 20 ans, explique Yann Nedelec, directeur de l'Envol, l'interprofession de la volaille de chair.
5: Oui, sauf que cette croissance ne bénéficie pas aux producteurs français.
6: En effet, ce sont la Belgique, les Pays-Bas et surtout la Pologne qui se taillent la part du lion. En 4 ans, les exportations polonaises en direction de la France sont ainsi doublées à 320 000 tonnes, suivant le développement de ces nouvelles enseignes. Le secteur de la volaille polonaise est très compétitif, avec des grandes exploitations et des coûts du travail réduits, explique Jean-Paul Simier, expert de la filière viande et co-auteur du rapport Cyclope sur les matières premières. Mais si le poulet polonais ou belge servi dans les nouveaux fast-food fait parfois grincer des dents, les prix pourraient être encore plus bas s'ils étaient brésiliens ou thaïlandais. Or, le marché européen reste protégé par des normes et droits de douane importants, à l'abri donc des gallinacés low cost qui se déversent sur le reste de la planète.
5: La production de volailles est donc en recherche constante de débouchés.
6: En 2025, 154 millions de tonnes de viande de volaille ont ainsi été produites, en augmentation de 15% en 5 ans. Un record alimenté par un mastodonte mondial, le Brésil, qui concentre un quart des exportations. Et de nouveaux champions se dressent sur leurs ergots, comme la Thaïlande, quatrième exportateur mondial, ou encore l'Ukraine, qui malgré 4 années de guerre, reste 6e. Cette production en pleine croissance doit trouver ses consommateurs. À défaut de pouvoir entrer en Europe, l'un des débouchés les plus convoités de ces exportateurs est donc désormais l'Afrique. Les éleveurs locaux sont globalement peu protégés commercialement et la demande y est très forte. Les nouveaux champions français du fast poulet ne s'y sont d'ailleurs pas trompés. Une franchise Tasty Krusty vient ainsi d'ouvrir à Abidjan.
5: Merci Aurélien Devernoy. On retrouve la chronique des matières premières sur RFI.fr, notre application RFI Pure Radio. Il est 5h50 en temps universel. Avec notre grand invité africain, on évoque aujourd'hui l'épidémie d'Ebola. Elle continue d'affecter la République démocratique du Congo et la région des Grands Lacs. La riposte sanitaire et humanitaire est en cours, notamment avec l'aide de l'Union européenne qui a mis 170 millions d'euros sur la table. Le week-end dernier, la commissaire européenne à la coopération internationale, à l'aide humanitaire et à la réaction aux crises était une nouvelle fois dans l'est de la RDC, cette fois à Bounia. Adjala Habib est notre grand invité Afrique ce matin, en ligne avec Sidi Yansané.
10: Bonjour Adjala Habib.
11: Bonjour Sidi.
10: Vous étiez à Bounia la semaine dernière dans l'épicentre de l'épidémie d'Ebola. Quels enseignements en tirez-vous concernant la situation ?
11: L'Union européenne est un partenaire fiable, loyal, fidèle à l'Afrique. Dès l'apparition de l'épidémie, on a envoyé 100 tonnes par exemple de matériel médical, de tentes, de protection personnelle pour les travailleurs humanitaires, mais aller sur place, témoigner de sa solidarité, communiquer, voir comment aussi l'aide est distribuée, comment elle est mise en place, c'est autre chose. Et je crois que ça a été très très bien reçu par les communautés en place.
10: Quel est votre bilan concernant l'arrivée de l'aide, la gestion de l'aide sur place ?
11: Tout d'abord, l'aide est bien parvenue, j'ai pu le constater moi-même. Le corridor Bukavu-Uvira est toujours ouvert. Une liaison aérienne humanitaire d'Entebbe à Bounia a été établie. Et donc, pour les communautés qui sont actuellement touchées par cette épidémie d'Ebola, eh ben c'est extrêmement important parce que ça permet, évidemment, grâce à l'ouverture de ces infrastructures logistiques, de faire parvenir l'aide au plus vite. C'est vraiment une ligne de vie. Et ensuite, la communication. J'ai vu les infrastructures sanitaires qui sont mises en place. C'est très important. Il y a eu beaucoup de désinformation dans les communautés qui ont conduit malheureusement à des faits de violence. Vous savez que des tentes médicales ont été brûlées, un hôpital a été attaqué parce qu'il y avait des rumeurs qui disaient que les corps étaient enlevés pour qu'on enlève par exemple les organes vitaux, etc. Bon, et donc on a pu installer des infrastructures transparentes qui permettent aux familles de garder un contact avec leurs proches quand ils sont suspectés d'avoir été contaminés ou qu'ils sont contaminés de façon avérée. Et donc, cette transparence, ça permet d'arrêter de nourrir les peurs fantasmagoriques et de rassurer les familles. Parce que finalement, avoir des solutions africaines pour des problèmes africains, c'est ce qui est le plus important, avec bien sûr le soutien de l'Union européenne. Et ça, ce n'est possible que si les communautés, les populations locales sont dans une relation de confiance avec le corps médical et avec les ONG qui sont sur place.
10: Il y a une semaine, le docteur congolais et prix Nobel de la paix, Denis Mukwege, écrivait dans le journal Le Monde que cette 17e épidémie d'Ebola en RDC pourrait devenir la plus meurtrière jamais enregistrée, notamment du fait que la souche Boudibougyo soit très rare. Vous qui étiez sur place, vous partagez ce constat alarmant?
11: La dernière épidémie, même si on n'en a pas parlé ici en Europe, elle date seulement d'il y a 5 mois. Ça montre la nécessité d'avoir une réponse durable. Ce qu'on a pour l'instant construit, ce sont des infrastructures qui ne sont pas pérennes. Or, vous le savez, à cause de la guerre qui sévit dans cette région de l'Ituri, entre autres, mais aussi de Goma, le système de santé est sur les genoux. On compte à peu près 3 millions de déplacés dans toute la région. Rien que dans le sud Kivu, le nord Kivu et l'Ituri, c'est près d'un million de personnes déplacées. J'ai moi-même été dans les camps où des dizaines de milliers de personnes sont rassemblées alors que le camp a une capacité seulement de la moitié ou voire d'un dixième, avec des conditions sanitaires extrêmement précaires. Tout ça, évidemment, c'est comme si on était assis sur un volcan qui va, à un moment donné ou à un autre, exploser. Donc il est essentiel d'avoir une approche durable, d'avoir un cessez-le-feu aussi, qui soit respecté par toutes les parties prenantes au conflit, et de cesser aussi des déforestations sauvages, des exploitations. Donc il est essentiel d'avoir une approche durable, d'avoir un cessez-le-feu.

0: au Kenya voulu par les Américains, alors que le Kenya est épargné par le virus. Nous apprenons à RFI que Washington exige également de la part de votre pays, la Belgique, de ne plus accueillir des ressortissants congolais sur son sol. Comment l'Europe fait-elle face aux pressions de Washington sur la gestion de ses propres frontières ?
1: Écoutez, l'Europe a une approche basée sur l'expertise scientifique. Nous avons créé, suite au Covid-19 et la pandémie, la haute autorité pour la réponse aux épidémies. Nous monitorons tous les virus qui circulent, par exemple, dans les eaux usées. Nous avons boosté la recherche scientifique. Nous avons aussi notre centre de contrôle des maladies infectieuses. Nous collaborons main dans la main avec Africa CDC, qui est notre partenaire sur place. Maintenant, les États-Unis, qui, eux, ont une toute autre approche, American First. Nous avons plutôt une approche qui vise à soutenir une réponse africaine pour une urgence africaine, mais aussi internationale.
0: Merci, Madame la Commissaire Hajja Labib.
1: Je vous en prie.
2: La Commissaire européenne à la coopération internationale, à l'aide humanitaire et à la réaction aux crises, Hajja Labib, avec Sidi Yansané, grande invitée Afrique à retrouver sur RFI.fr. 7h56 à Paris, c'est l'heure de la Fabrique du Monde avec Abla Junaïdi. Bonjour Abla.
3: Bonjour.
2: Le sujet est incontournable aujourd'hui, alors on va même pas essayer de l'éviter. On parle de la grand-messe du football, la Coupe du Monde au Canada, aux États-Unis et au Mexique. Au-delà du sport, un mondial de foot, c'est évidemment un outil de rayonnement pour un pays organisateur. Mais la fête est déjà en partie gâchée par la politique de Donald Trump. La compétition n'a même pas commencé, que la controverse est déjà là.
3: Oui, Arnaud, il y a quelques jours, le président de la Fédération internationale de foot, Gianni Infantino, promettait la plus grande et la plus inclusive des compétitions. Entre le refoulement de l'arbitre somalien Omar Abdulkadir Artan pour des accusations de terrorisme, les fouilles aux frontières jugées humiliantes par certaines délégations, les premiers signaux ne sont guère encourageants. Dans un contexte de guerre au Moyen-Orient, l'équipe nationale iranienne, elle, n'a été autorisée à entrer aux États-Unis que les jours de match.
2: Un climat de peur, hein, c'est ce que décrivent les organisations des droits humains.
3: Oui, comme à chaque événement de cette ampleur, hein, le dispositif sécuritaire s'est sensiblement durci, mais dans son guide du reporter destiné aux journalistes couvrant le tournoi masculin, l'ONG Human Rights Watch pointe par exemple le risque que des journalistes, mais aussi des supporters, joueurs ou habitants issus de l'immigration, soient ciblés en raison de leur origine, de leur langue ou de leur apparence. La compétition se déroule dans un contexte de durcissement des politiques migratoires de l'administration Trump, avec les opérations de l'ICE, la police des frontières, contre les communautés. L'image d'unité et d'universalité qu'est censée incarner la compétition.
2: Et pourtant, une vitrine politique, c'est ce qu'en attend Donald Trump.
3: Bien sûr, le Mexique et le Canada sont co-organisateurs, mais le président américain, dont le pays accueille 75% des matchs prévus, dont la finale, entend bien tirer seul profit de l'événement. En plein milieu de la compétition, on célébrera aux États-Unis le 250e anniversaire de l'indépendance, l'occasion pour Donald Trump de transformer ce rendez-vous sportif en opération de prestige national et en outil de propagande. Ce n'est pas nouveau, hein, sport et politique dans l'histoire ont toujours été de redoutables alliés, même et surtout pour les régimes les plus durs. Sans dresser de parallèles stricts avec les États-Unis, l'Italie fasciste en 1934 ou la dictature des généraux argentins en 1968, avaient profité de cette vitrine mondiale pour asseoir leur pouvoir. Donald Trump en fait un usage tout aussi intéressé. Intéressé est le mot, dans la mesure où l'on attend pour cette Coupe du Monde masculine la plus importante en taille, en affluence, des profits records. Et cela, c'est tout aussi important pour le président milliardaire.
2: Oui, un acteur est accusé de jouer un rôle de premier plan dans cette dynamique. C'est le patron de la FIFA.
3: Oui, Gianni Infantino, le dirigeant sportif, n'a cessé de complaire à Donald Trump jusqu'à se rendre à sa cérémonie d'investiture l'an dernier, contre tous les usages, ou en lui remettant un prix de la paix de la FIFA, inventé pour l'occasion. Une flagornerie qui fait l'objet de sarcasmes, voire d'interrogations sur la connivence entre les deux hommes. Son absence de réaction tangible à la suite du renvoi de l'arbitre somalien Omar Artan est fustigée. C'est malheureux, mais on ne contrôle pas tout, a finalement avoué hier le dirigeant sportif, perçu comme l'incarnation ultime du foot business. Il fut un temps où l'homme affirmait certains principes. Pas de Coupe du Monde si l'accès aux équipes est entravé, disait-il en 2017. À l'époque, un certain Donald Trump, dont le pays candidatait à l'organisation du tournoi, avait interdit l'entrée aux États-Unis aux ressortissants de 7 pays à majorité musulmane, dont la Somalie et l'Iran.
2: Merci à vous, Abla Junaïdi, la Fabrique du Monde sur RFI. Ça ne va pas nous empêcher de suivre cette Coupe du Monde, ni l'édition spéciale préparée par Andréane Mellard. Toute l'équipe est là, ils sont dans les vestiaires, mais ils arrivent sur le terrain dans quelques secondes.
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2: Notre ambition est de repenser la productivité centrée sur l'individu. Pour les créateurs, les technophiles, les dirigeants, les étudiants et leurs parents. Pour tous ceux sur cette planète qui veulent réaliser quelque chose. Parce que réaliser, c'est un mode de vie et de travail. C'est un état d'esprit rempli d'objectifs et de passion. Mais nous n'avançons pas seuls. Toute réalisation est le fruit d'une collaboration, nourrie d'intelligence collective, qui peut venir de n'importe où, grâce à la mobilité, et fondée sur la confiance.
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0: Question numérique visant la collecte des données auprès des opérateurs économiques et l'instauration d'un cadre de dialogue plus efficace entre l'administration et les opérateurs économiques.
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0: Encore une fois, bonjour et merci de votre fidélité à Top Congo FM. Bientôt, les FRDC à Minembwe Centre, dans le territoire de Fizi, nous sommes dans la province du Sud Kivu. Les forces armées de la RDC et leurs alliés ont pris mercredi le contrôle de la cité stratégique de Mikenge dans le territoire de Mwenga. C'est le porte-parole de l'opération Sukola 2 Sud-Sud Kivu qui l'annonce. Le sous-lieutenant Rigen Mbouyi précise que les éléments de la coalition AFC-M23 ont commis des exactions contre la population civile pendant l'occupation.
2: Les forces armées de la République démocratique du Congo ont repris le contrôle de l'agglomération stratégique de Mikenge, située dans les secteurs du Tombwe, en territoire de Mwenga, dans la périphérie de Minembwe. Cette reconquête, bien sûr, intervient seulement 2 jours après l'occupation de la dite localité par les forces rwandaises qui avaient lancé des attaques appuyées par des drones. Et face à cette offensive, les forces armées de la République démocratique du Congo s'étaient repliées à une dizaine de kilomètres de Mikenge, là on s'est trouvé déjà à Kishirita, afin d'éviter d'importantes pertes parmi la population civile. Et les forces armées de la République démocratique du Congo sont parvenues à répondre cette agglomération stratégique considérée comme une porte d'entrée vers Minembwe centre.
3: Dans quel état d'esprit se trouvent les populations de Mikenge?
2: Que les habitants ont témoigné avoir vécu un véritable calvaire durant la présence des militaires rwandais accompagnés de leurs supplétifs du M23, Red Tabara et Touaneo. Et juste à l'arrivée de nos forces de défense et de sécurité, une partie de la population est descendue dans les rues pour nous réserver un accueil chaleureux. Mais sachez qu'à part la conquête de Mikenge, nous avons reconquéri encore d'autres localités. Il s'agit de Kakenge et de Kalingi.
0: On change de chapitre pour parler de la loi portant organisation du référendum en République démocratique du Congo. À la coalition de l'opposition, C64, on dénonce un passage en force. Les opposants parlent d'une stratégie de la majorité au pouvoir de contourner l'article 220 de la Constitution. Ils maintiennent leur sit-in prévu ce vendredi au Palais du Peuple. On écoute Jean-Félix Senga, premier vice-président de la coalition Lamuka.
4: Je tiens à dénoncer le comportement peu responsable de représentants du peuple qui ont choisi de se vendre à vil prix au détriment de l'intérêt de leur mandant. J'exprime par ricochet mon désarroi de la célérité avec laquelle ils ont voté la loi référendaire qui a pour objet de contourner frauduleusement l'article 220 afin de tisser une constitution qui nous ramène à la pensée unique et à l'avilissement de notre peuple. Pour ce faire, j'invite les Quinoises et Quinois à participer massivement au sit-in organisé par la coalition A64 ce vendredi 12 juin au Palais du Peuple à partir des 10h.
0: Jean-Félix Senga, et le débat sur la révision ou le changement de la constitution est tout à fait normal dans une démocratie. C'est l'avis du coordonnateur du collectif des compagnons de lutte d'Étienne Tshisekedi et pionnier de l'UDPS. Omer Kamba s'est exprimé sur cette question qui alimente actuellement les discussions au sein de la classe politique congolaise. Soutenant la dynamique, ces quatre dirigés par le secrétaire général de l'UDPS, Augustin Kabuya, il s'est dit favorable au changement de la loi fondamentale. Omer Kamba, au micro de Cécile Ngomba.
5: Mais là où nous m'appelons, c'est quand certains groupuscules basés au pays comme à l'étranger en profitent pour s'émuer en des catilinaires congolais, c'est-à-dire des fomenteurs de la subversion, de l'insurrection, et même en congélateurs contre un pouvoir légitimement et légalement établi, au national comme à l'international. Là, il y en a marre. Il y en a marre surtout pour le peuple congolais en pleine autodéfense contre l'invasion et une agression injuste, barbare et qui ne cesse de faire des victimes au jour le jour. Donc ce peuple ne continuera pas à se laisser faire.
6: Face à tout
5: cela. Et in fine, notre collectif exhorte le parti UDPS, sa base combattante, ses cadres, sans oublier ses alliés regroupés dans le front C4 et animés par le CG Augustin Kabouya, nous exhortons à se renforcer et se mettre sous la houlette de notre haute autorité de référence et chef de l'État, et qui donne toute sa vie à ce que le Congo, notre cher pays, puisse renaître sur des bases solides.
0: Omer Nkamba, à l'opposition, juge que la démarche initiée par la famille politique du chef de l'État s'apparente à un véritable coup de force en pleine crise sécuritaire. Jean-Baptiste Kasekwa, député honoraire élu de Goma, qualifie ces projets de complicité des balkanisations qui risquent de légitimer l'occupation du territoire de l'Est du pays par les forces rebelles. On l'écoute au micro de Peggy Wabino.
6: Le projet de changement de constitution à cette période où les massacres s'intensifient en Ituri et au Nord Kivu, l'occupation de notre pays persiste. D'ici le 13 juin, Bunagana va compter 4 ans d'occupation sous domination rwandaise. Comment Bukavu, l'occupation se consolide et que l'on lance ce projet de référendum et de changement de la constitution. À ce moment-ci, cela n'est pas seulement une distraction ou une diversion. C'est un danger pour matérialiser la balkanisation. Parce que si nous laissons l'Union sacrée réussir ce coup, ceux qui occupent la partie est de notre pays vont inévitablement dire qu'ils ne se reconnaissent pas dans cette nouvelle constitution imposée de manière cavalière. Et aussi vont dire qu'ils vont se prétendre être en droit d'organiser un simulacre de référendum pour consacrer, légaliser la balkanisation. Et donc, ce projet de changement procède d'une complicité de la part de ceux qui initient ce projet ici à Kinshasa.
0: C'était Jean-Baptiste Kasekwa. Et pendant ce temps, le rassemblement des compagnons d'Étienne Tshisekedi rejette l'initiative du mouvement C4 visant à déposer une plainte contre le président de la République. Cette réaction fait suite aux déclarations de l'opposant de l'ICE Sanga qui affirmait que la coalition disposait des preuves pour étayer une plainte pour tentative de renversement de l'ordre constitutionnel. Les proches de l'héritage politique d'Étienne Tshisekedi dénoncent une démarche de mauvaise foi. Ils exigent des excuses pour le chef de l'État et à la nation. Ils estiment que le projet de référendum porté par la majorité parlementaire et conforme à la Constitution. On écoute Jean-Pierre Lissanga Bonganga. Il est coordonnateur et porte-parole du mouvement. Il est au micro de Walter Nkouille.
7: Il y était préjudicié que ces groupes d'opposants traduisirent Paul Kagame en justice. Le référendum sollicité par la majorité parlementaire est une démarche constitutionnellement reconnue. Le chef de l'État n'a ni violé la loi fondamentale ni posé un acte d'une quelconque trahison. C'est ici le lieu de féliciter les députés nationaux qui, dans un élan patriotique, ont voté la loi Ngondanko sur l'organisation d'un référendum républicain démocratique du Congo. Les compagnons d'Étienne Tshisekedi se proposent d'ester en justice les pseudo-politiciens qui prétendent à tort soutenir l'article 64 de la Constitution alors qu'ils sont des mèches avec le mouvement insurrectionnel AFC M23. Il est temps de ne plus tolérer l'intolérable dans notre pays. Il n'y a plus de tolérance envers ces politiciens qui taxent les autres de traite alors qu'ils sont de connivence avec les ennemis de notre pays. En tout état de cause, nous, les véritables les compagnons d'Étienne Tshisekedi, nous nous opposons avec la dernière énergie à toute initiative tendant à ternir l'image de marque du premier citoyen congolais, Félix Antoine Tshisekedi, qui représente et engage notre cher et beau pays.
0: Jean-Pierre Lissanga Bonganga. Et ce plaidoyer national pour la mise en place de la commission Vérité, Réconciliation et Cohésion nationale sur les réformes constitutionnelles en RDC. Le Conseil interreligieux congolais, CIC, appelle à un débat inclusif autour de la question afin de restaurer la confiance nationale et la cohésion entre toutes les composantes de la nation congolaise. Le CIC estime que le moment est venu pour ouvrir enfin un débat républicain, démocratique, apaisé et inclusif autour des réformes constitutionnelles. C'est pour renforcer l'efficacité de l'État et la stabilité des institutions. Dans un rapport présenté à mi-parcours, signé par l'archevêque Israël Dodo Kamba, son président, le plaidoyer de ces plateformes religieuses vise également l'organisation d'un dialogue national permettant donc de traiter des questions fondamentales liées à l'avenir de la RDC. Pour cette plateforme religieuse, la question des réformes ne doit pas être un sujet de division, moins encore un tabou national, car l'intérêt supérieur de la nation doit primer sur le respect des règles démocratiques et d'un état de droit. Et pour finir, le CIC invite par ailleurs le chef de l'État, le gouvernement, les politiques et la société civile ainsi que tout le peuple congolais à s'approprier les recommandations contenues dans son rapport et à contribuer à l'émergence d'un pacte national fondé sur la vérité, la justice, la réconciliation, la cohésion et le développement.
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0: Direction province du Kassai, où le ministre provincial des Mines, Énergie et Hydrocarbures a été destitué de ses fonctions par l'Assemblée provinciale. C'était au cours de la plénière de mercredi à Tchoukapa, sur 27 députés provinciaux présents. 14 ont voté pour son départ et 13 contre. Il lui reprochait notamment l'incompétence et la mauvaise gestion de son secteur. Un autre membre du gouvernement provincial qui était interpellé, c'est la ministre provinciale de la Santé. Rose Kalongo garde son poste car selon la plénière, les faits lui reprochés n'étaient pas sous sa gestion, mais relève plutôt de son prédécesseur, Fabien Gouesh.
10: C'était une plénière tendue ce mercredi 10 juin à l'Assemblée provinciale du Kassai. Deux membres du gouvernement provincial étaient venus répondre aux interpellations de députés provinciaux. Le premier, c'est le ministre provincial de Mines et Énergie, Jeannot Kazadi Kabumba. Malgré ses moyens de défense, le député provincial Miller Milambou, initiateur de l'interpellation, n'est pas satisfait et exige sa déchéance.
11: Tout ce que le ministre a présenté comme moyens de défense, ça n'a pas rencontré mes préoccupations, soit les préoccupations des honorables députés. Au vu de tout ce qui précède, je m'en vais vers la représentation provinciale. Une seule recommandation, c'est la déchéance pure et simple du ministre provincial des Mines et de l'Énergie. Pour les compétences et la mauvaise gestion avérée.
10: Après vote, Jeannot Kazadi est destitué. Le président de l'Assemblée provinciale, Alain Tshisungu, présente les résultats du vote.
12: Sur les 27 votants, 13 ont voté contre et 14 ont voté pour. Le forum de décision étant de 27 membres, tous les 27 ayant voté, 14 ayant voté pour le départ du ministre, ce qui constitue une majorité absolue. En conséquence, le ministre de Mines et Énergie est destitué de ses fonctions.
10: Un autre membre du gouvernement provincial interpellé ces jours, c'est la ministre provinciale de la Santé, Rose Kalongo Mbonza, récemment nommée. Elle garde son poste. La plénière a conclu que les faits qui lui sont reprochés n'étaient pas sous sa gestion, mais relèvent de son prédécesseur. Entre-temps, le député provincial Jean-Calvin Mingachanga a adressé une question orale avec débat au conservateur des titres immobiliers du territoire de Mweka, qu'il reproche de l'abus de pouvoir et la vente illicite des domaines publics de l'État. Le ministre provincial de Finances est également interpellé. Selon le président de l'Assemblée provinciale, la prochaine plénière pour traiter cette question est fixée le 17 juin 2026. Tchoukapa, Fabien Gouesh, Top Congo FM.
0: Le ministère de l'économie nationale tient au respect de la réglementation en vigueur dans les secteurs et veut accentuer le contrôle, notamment pour protéger les droits des consommateurs et lutter contre les pratiques illicites. Sous le leadership du vice-premier ministre, ministre de l'économie nationale, le professeur Daniel Moukoko-Samba, le secrétaire général à l'économie nationale, Aboliata Bamapolo, a procédé à Kinshasa au lancement des travaux de formation technique des agents et cadres du ministère autour de l'outil e-contrôle. Cette initiative s'inscrit dans la vision du président de la République visant la modernisation de l'administration publique, conformément au programme d'action du gouvernement. À travers cette application numérique, le ministère entend digitaliser le processus de contrôle économique ordinaire grâce à la collecte des données auprès des opérateurs économiques à instaurer un cadre de dialogue plus efficace entre l'administration et les opérateurs économiques. On écoute Abolia Taba Mopolo, secrétaire général à l'économie nationale.
13: C'est avec un réel plaisir que je prends la parole à l'occasion de l'ouverture de cette session de formation consacrée au e-control dans le secteur de l'économie nationale. Une réforme majeure qui s'inscrit dans la vision de son Excellence, Monsieur le Président de la République, chef de l'État, visant notamment la modernisation de l'administration publique contenue dans le programme d'action du gouvernement de son Excellence Madame la Première Ministre, chef du gouvernement, porté dans le secteur de l'économie par son Excellence Monsieur le Vice-Premier Ministre, ministre de l'économie nationale. Le contrôle économique constitue l'un des instruments essentiels dont dispose l'État congolais pour veiller au respect de la réglementation économique, assurer la transparence des activités commerciales, protéger les consommateurs et garantir un fonctionnement sain du marché. Sous le leadership de son Excellence, Monsieur le Vice-Premier ministre, ministre de l'Économie nationale, le contrôle économique doit désormais être perçu non comme un instrument de tracasserie, mais comme un mécanisme de régulation, d'accompagnement et de promotion d'un environnement économique sain et équitable.
0: Stabilité du taux d'échange en République démocratique du Congo, c'est parmi les mérites du gouverneur de la Banque centrale du Congo. Une structure de la société civile encourage André Wameso à poursuivre sur cette lancée pour continuer à mériter la confiance du chef de l'État. On écoute Maître Emmanuel Foch Mokoumaï, il est président des Amis de la Justice.
14: Nous sommes venus ici avec le groupe ici, Fimwa Kekele, avec tous les amis de la justice, afin de pouvoir encourager le gouverneur de notre banque centrale, M. André Wameso, qui est une matière grise, une éminence grise inspirante, une personne ressource qui nous sert de repère dans notre pays. Donc il fait partie des oiseaux rares. Aujourd'hui, nous l'appelons Triple Brassard. Il est gouverneur de la Banque centrale. Le président de la République, Félix-Antoine Tshisekedi Tshilombo, chef de l'État, a manifesté encore sa confiance envers lui en le nommant président du conseil d'administration de l'ARCA. Donc, au niveau des réseaux des banques centrales de l'Afrique, André Wameso est plébiscité le gouverneur de l'année 2026. Les amis de la justice les soutiendront et seront toujours derrière lui tant qu'il continuera à poser des actes de manière merveilleuse et éclatante pour toute la République. Nous les soutiendrons quelle que soit la mauvaise foi des partisans de la politique des hautes toits de là que je m'y mette. Que Dieu bénisse le président de la République pour ses choix judicieux. Que Dieu bénisse André Wameso.
0: C'était bien sûr Emmanuel Foch Mokoumaï, président de l'ONG Les Amis de la Justice. Dérapage dans l'opération d'assainissement autour du marché central de Kinshasa. La marche annoncée ce jeudi par les vendeurs avec un point de chute, le camp Kokolo n'aura plus lieu. L'exécutif provincial a refusé de prendre acte de la lettre d'information lui adressée par le syndicat des vendeurs pour raison de sécurité. On écoute Guy-André Chimanga, conseiller communal de Kinshasa et président du syndicat Reneco.
15: Notre mouvement de grève couplé à une marche pacifique dont les points de chute devraient être les cas Kokolo n'aura finalement pas lieu. Cette décision fait suite à l'absence de prise d'acte de notre courrier d'information par l'autorité compétente conformément à la correspondance qui nous est parvenue hier dans la soirée. Nous adressons nos sincères remerciements à tous les comités de base de ces marchés ainsi qu'à l'ensemble de commerçants pour leur forte mobilisation et leur sens élevé de solidarité. Par cette décision, nous réaffirmons notre attachement au respect des institutions de la République et de leur animateurs. Cependant, si les tracasseries militaires persistent et si les activités normales ne reprennent pas dans tous les marchés, dès aujourd'hui, nous nous réservons les droits de relancer notre mouvement de grève et notre marche pacifique dès les jeudis prochains. Nous estimons que les raisons sécuritaires avancées pour empêcher cette manifestation ne nous paraissent pas convaincantes. Les mêmes forces déployées sur les terrains pouvant parfaitement assurer l'encadrement de notre marche jusqu'au cas Kokolo. Enfin, nous demeurons ouverts à tout dialogue constructif afin que la paix sociale, la justice et le respect des droits de chacun continuent de prévaloir.
0: Guy André Chimanga, conseiller communal de Kinshasa et président du syndicat Raneco. Respect, cohésion, intégrité et gestion axée sur les résultats, ce sont les quatre valeurs qui guideront l'action du nouveau directeur général de l'Office de gestion du fret multimodal, OGFREM, Olivier Tchibola. Nommé par ordonnance présidentielle, il a officiellement pris ses fonctions lors de la cérémonie d'installation du nouveau comité de gestion de cet établissement public. À ses côtés, Emmanuel Mayele Samba occupe le poste de directeur général adjoint, tandis que Adolphe Amissi Makotano est reconduit à la présidence du conseil d'administration. La cérémonie a été présidée par le secrétaire général au ministère des Transports, Voies des Communications et des Enclavements, Bureau Matanda.
16: C'était une double cérémonie à l'Office de gestion du fret multimodal OGFREM. D'une part, l'installation du président du conseil d'administration ainsi que des membres de cet organe de gouvernance. D'autre part, la prise de fonction de la nouvelle équipe dirigeante de l'établissement. Reconduit à la présidence du conseil d'administration, Amissi Makutano a présenté sa vision.
17: Nous, nous sommes dans une continuité. Ensemble avec la nouvelle équipe, avec une nouvelle direction générale, nous pensons que ces énergies positives vont être encore conjuguées de plus pour que nous atteignons nos objectifs. Nous ne sommes pas des partisans des chantiers indéterminés, mais nous sommes quand même les pragmatiques.
16: Le secrétaire général au ministère de Transport, Voies de Communication et des Enclavements, Nke Sana Moko, a ensuite procédé à l'installation des membres de la direction générale de l'OGFREM.
18: Monsieur Olivier Tchibola Mokuma, directeur général. Monsieur Mayele Samba Emmanuel, directeur général adjoint.
16: Avant cette nomination, Emmanuel Mayele Samba, désormais directeur général adjoint, assurait l'intérim à la tête de l'entreprise. Prenons officiellement les commandes de l'OGFREM, Olivier Tchibola Mokuma, nouveau directeur général, a décliné les principes qui guideront son action.
19: Le respect, la cohésion, l'intégrité, la gestion axée sur les résultats. Le respect, cela implique trois choses. Le respect de la loi, les règlements et les procédures. Cela implique également le respect de la hiérarchie, le respect mutuel entre collègues. Condition essentielle d'un climat de travail sain et productif.
16: La cérémonie s'est clôturée dans une ambiance conviviale, marquant le début d'une nouvelle étape pour l'OGFREM.
0: Béro Matanda sur Top Congo FM. Il est déterminé à redresser l'Office congolais des contrôles pour protéger la population et promouvoir le commerce des produits locaux sur les marchés internationaux. Le nouveau directeur général de l'OCC a pris officiellement ses fonctions mardi. C'était à l'issue d'une cérémonie de remise-reprise avec son prédécesseur Étienne Chimanga. Cérémonie présidée par le secrétaire général au commerce extérieur et jeune Manga. Le professeur Pierre Lohola Osomba a appelé à la mobilisation de toutes les forces vives de l'OCC pour relever les défis. On l'écoute.
20: Soyez donc assurés de notre engagement à poursuivre les efforts déjà entrepris jusqu'ici et à promouvoir la culture de qualité en vue de faire de l'OCC une infrastructure nationale de qualité efficace et efficiente, conforme aux normes nationales, sous-régionales et internationales pour un développement inclusif et durable de notre pays. Servir l'Office congolais de contrôle n'est pas une tâche ordinaire. La mission qui nous est confié en ces jours reste énorme. Pour y arriver, nous avons besoin de toutes les forces vives de l'OCC. Nous avons besoin du conseil d'administration. Nous avons besoin de la direction générale. Nous avons besoin de la délégation syndicale. Nous avons besoin des cadres et agents de l'OCC. À son excellence, monsieur le ministre du commerce extérieur. L'extrême bonne volonté et détermination avec laquelle nous accédons à nos fonctions en ces jours ne seront nous permettre de nous priver des apports des uns et des autres. Aussi, affirmons-nous notre disposition à pleinement et sereinement et sainement collaborer avec le ministère des tutelles, les conseils d'administration, nos partenaires sociaux et techniques, etc.
0: C'était le professeur Pierre Lohola Osomba, il est directeur général de l'OCC. Du nouveau dans le secteur économique en RDC, le réseau panafricain Heritage a officiellement lancé ses activités à Kinshasa mardi soir. Issu de la transformation des activités d'AI en Afrique francophone, ses cabinets de conseil et d'audit ambitionnent de moderniser l'économie congolaise. Heritage RDC, déjà implanté à Kinshasa et Lubumbashi, veut aider les entreprises à quitter le secteur informel et sécuriser les investissements grâce aux standards internationaux. Cyril Milando.
1: Lors du lancement de ses activités, le managing partner d'Heritage RDC, Pierre-Alex Tchungo, a déclaré que son ambition était de faire de cette organisation un acteur majeur pour les entreprises congolaises.
21: Nous avons la capacité de pouvoir assister l'ensemble de nos clients sur l'ensemble du territoire. Nous délivrons des missions dans tous les territoires de la RDC dès lors que nos clients ont des besoins spécifiques dans ces territoires-là. Pour les clients qui sont basés à Goma ou dans l'est de la partie occupée par la rébellion, ça a un réel impact. Mais on essaie de trouver des moyens intelligents pour pouvoir les accompagner, les assistants. À l'heure du digital, de Internet, on peut délivrer un certain nombre de services, même si on n'est pas sur place, et donc pouvoir continuer à accompagner un certain nombre de nos clients.
1: Heritage s'étend sur 17 pays d'Afrique, souligne la CIO du réseau Heritage pour l'Afrique francophone. Arrière Inès Seri Bamba.
22: Aujourd'hui, Heritage, c'est 9 pays d'implantation. C'est 430 professionnels qui sont formés à l'exigence internationale. C'est également plus de 50 associés et managers. C'est une zone de couverture de 17 pays. Et en général, en moyenne, c'est en plus de 500 missions par année. Et la taille et l'implantation d'Heritage en Afrique francophone subsaharienne.
1: Pour Pierre Alex Tchungo, Heritage a plusieurs défis à relever pour favoriser une économie transformatrice.
21: Les défis que nous avons à relever, c'est justement d'avoir une économie qui se transforme totalement, d'avoir la plus grosse partie de l'économie, le secteur informel, qui se rejoint le secteur formel pour pouvoir justement créer davantage de valeur et créer davantage de richesse. Donc les défis, c'est de voir le plus d'acteurs possible émerger vers le secteur formel pour pouvoir créer de la richesse et permettre aux autorités de pouvoir justement investir ces ressources dans l'économie réelle.
1: Donc, Heritage constitue à ces jours l'une des principales plateformes africaines de services professionnels.
0: Cyril Milandou sur Top Congo FM. Dans le reste de l'actualité, l'Ordre national des experts comptables de Kinshasa poursuit ses préparatifs en vue des grandes échéances de juillet prochain. Réunis en session provinciale ordinaire, les membres du conseil provincial ont adopté leur rapport financier et échangé autour des questions d'éthique et de déontologie, considérées comme des valeurs fondamentales de la profession. Une rencontre qui a également permis de désigner le délégué appelé à représenter la capitale à l'Assemblée générale du Conseil national. Détail, Génorema.
23: Réunis en session provinciale ordinaire, les membres du Conseil provincial de l'ONEC Kinshasa ont adopté à l'unanimité le rapport d'activité 2025 ainsi que le rapport du commissaire aux comptes clôturé au 31 décembre dernier. Adolphe Okende est rapporteur au Conseil provincial de l'ONEC Kinshasa.
24: Après l'adoption des points inscrits à l'ordre du jour, comme vous l'avez vécu, c'est un sentiment de satisfaction. C'est un sentiment du travail bien fait selon les normes, selon les pratiques comptables. Donc, c'est ça. La prochaine étape en principe, vous avez vu que nous avons aussi choisi les délégués pour l'Assemblée générale du Conseil national qui va se tenir au mois de juillet.
23: Au-delà des questions administratives, les experts comptables ont participé à une réflexion sur l'éthique et la déontologie, deux valeurs jugées essentielles pour garantir la crédibilité et l'intégrité de la profession. Benjamin Zahilou est président honoraire de l'ONEC RDC.
25: On devrait pouvoir évoluer de telle sorte que l'expert comptable soit capable d'influencer les parties prenantes internes et externes. Et donc, atteindre le niveau d'un leader transformationnel qui aura un impact même au niveau national.
23: Pour les participants, le respect des règles déontologiques demeure une exigence incontournable, notamment dans l'émission des certifications et des contrôles de compte. Kanunga Kabea est expert comptable.
26: Donc il est important que l'expert comptable ait des valeurs pour donner une opinion juste par rapport à ce que la société fait, notamment les sociétés commerciales ou les établissements publics.
23: Cette session s'inscrit dans les préparatifs du deuxième congrès de l'ONEC RDC et de l'Assemblée générale national prévu au mois de juillet prochain à Kinshasa.
0: Je n'aurai pas. L'actualité, c'est aussi ces mécontentements des agents de l'État rémunérés sous le régime dit de la paix complémentaire. À travers leur coordination syndicale, ils dénoncent 5 mois d'arriérés de salaire et exigent du gouvernement les paiements immédiats de leur dû, ainsi que l'intégration de cette paix au système ordinaire de rémunération. Dans une déclaration faite à Kinshasa, ils annoncent avoir saisi la première ministre Il menace de déclencher un mouvement de grève générale sur toute l'étendue du pays si aucune solution n'est trouvée dans les prochains jours. Jean-Fidèle Boyau est coordonnateur de l'intersyndicale de la santé. Il est au micro de Génorema.
2: Nous venons de saisir la première ministre chef du gouvernement pour lui demander d'intégrer la paix complémentaire à la paix ordinaire. Et surtout d'instruire au ministre des Finances de libérer les 5 mois d'arriéré pour la paix complémentaire. À titre de rappel, ce que nous appelons par défaut paix complémentaire n'est pas réellement complémentaire. Mais il y a des amis qui sont payés au mode complémentaire. Et pour eux, c'est leur rémunération totale. Et faire 5 mois sans être payé, c'est exactement pénible. Ça fait mal lorsque les agents et fonctionnaires de l'État qui sont concernés par la paix complémentaire du jour au jour. Eh bien, nous disons carrément à la première ministre que si elle ne répond pas à notre demande, la semaine prochaine, nous allons lancer la grève généralisée avec impact sur toute l'étendue de la République démocratique du Congo. Nous avons tout fait pour comprendre le gouvernement, tout en croyant qu'au troisième trimestre ici, ils vont appliquer l'intégration de la paix complémentaire à la paix ordinaire, sans crainte d'être contredit. Jusque-là, il n'y a rien qui prouve que cela va être fait. Eh bien, nous n'aurons pas autre choix si ce n'est que d'obéir aux obligations des agents et cadres du secteur santé, nos syndiqués.
0: Une avancée importante pour la province de l'Équateur, la gestion des ressources forestières. La plénière de l'Assemblée provinciale a jugé recevable mardi la proposition dédiée portant création, organisation et gestion des parcs à bois dans la province. L'auteur de cette initiative, le député Alexis Sangolankoumou, a tenu à adresser un message fort de mobilisation et d'encouragement à la population équatorienne. Il a souligné l'importance de cette régulation pour l'avenir de la province. On l'écoute au micro de Mami Tchela.

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5: Tu dois persévérer. Lorsque tu crois, ça ne doit pas être seulement cette nuit. Tous les jours de ta vie, tu dois le croire. Tous les jours de ta vie, tu dois le croire. Qu'un jour, la gloire de Dieu va remplir ma vie. Un jour, la gloire de Dieu. Si ça ne se passe pas aujourd'hui, ça se passera demain. Si ce n'est pas demain, après-demain. Si ce n'est pas janvier, février, mars, avril, une année, deux ans, trois ans. Jusqu'à ce que, lorsque tu vas en retraite, pour que tu sois saturé de la gloire de Dieu, tant que Dieu ne l'a pas fait, ne sors pas de la retraite. Soyez persévérant. La gloire de Dieu réclame la foi. La gloire de Dieu réclame la persévérance. La gloire de Dieu réclame la soif. Moïse avait soif. Comment un homme qui a vu autant de miracles peut encore demander de voir la gloire de Dieu? Il doit aller se reposer. Il a trop vécu. Il a trop expérimenté. Moïse, qu'est-ce que tu cherches encore? Tu as vu les ténèbres devenir lumière. Tu as vu la colonne de nuée. Tu as vu la colonne de feu. Tu as vu Pharaon trembler devant toi. Moïse, qu'est-ce que tu demandes encore? Ce sont les assoiffés qui vivent la gloire de Dieu. Les gens qui sont satisfaits d'avoir des voitures, des maisons, satisfaits d'avoir de l'argent, ne vivent pas la gloire de Dieu. Les gens qui sont satisfaits d'être célèbres, d'être connus, ne vivent pas la gloire de Dieu. Les gens qui sont satisfaits des miettes ne vivent jamais la gloire de Dieu. Les gens qui sont satisfaits de l'onction ne vivent jamais la gloire de Dieu. Les gens qui sont contents, il faut être assoiffé. Tu désires, tu agonises dans la présence de Dieu. Des fois même tu pries, tu n'as plus rien à dire. Mais au-dedans de toi tu es déchiré, au-dedans de toi tu cries, au-dedans de toi tu pleures, au-dedans de toi tu agonises. Et Dieu te voit, il regarde, il dit cet enfant a besoin de moi, cet enfant me veut et il va venir dans ta vie. Aie soif de sa présence. Et sa présence se concentrera dans vos vies. Soyez des passionnés dans sa présence. Soyez des affamés dans sa présence. Désirez-le de tout votre cœur. Ne faites pas des prières d'habitude, des prières religieuses qui ne viennent pas de votre cœur. Vous ne vivrez jamais sa gloire, car la gloire de Dieu ne se montre qu'aux assoiffés, ne se montre qu'aux affamés. Ce ne sont pas tous les disciples de Jésus-Christ qui sont montés à la montagne de la transfiguration. C'était les plus assoiffés. As-tu soif? Que veux-tu? Celui qui a le visage a tout ce que la main donne. Celui qui a la gloire a l'onction. Tu ne peux pas avoir la gloire sans avoir l'onction. Tu ne peux pas avoir la gloire et tout le reste ne vient pas. Car si tu as la présence, tu as tout ce que la présence amène. Car c'est la présence qui a créé toutes choses. Un homme qui a la présence de Dieu, les portes s'ouvriront devant toi. Les démons vont fuir. Les puissants des ténèbres vont fuir. La pauvreté va fuir. La malédiction va fuir. Le péché va fuir. Karozeke mashaya. Ikarazeke manta labrasheya. Le Seigneur aimerait faire rayonner ta vie de sa présence. De la même manière Moïse est descendu de la montagne et son visage rayonnait. Dieu veut rayonner dans ta vie au-delà de ton visage. Il veut que ton ministère rayonne, que tes finances rayonnent, que ta famille rayonne, que tout ce que tu es rayonne. la soif, le désir ardent, la persévérance, la foi, la passion. Et déchirer son vêtement. Si face à l'huile, Élisa déchirait son manteau, alors face au visage, si pour entrer dans le Saint des Saints, là où se trouve la Shekinah, fallait déchirer le voile pour vivre la vraie gloire, tu dois mourir à toi-même. Tu dois mourir à toi-même. Si pour entrer dans le Saint des Saints, là où se trouve la Shekinah, fallait déchirer le voile pour vivre la vraie gloire, tu dois mourir à toi-même. Tu dois mourir à toi-même. Tu dois accepter que Dieu puisse te broyer comme on broye le raisin pour donner le vin. Tu dois accepter d'être écrasé comme on écrase la fleur pour donner le parfum. Tu as besoin d'être écrasé comme on écrase un fruit pour donner le jus. Tu dois accepter de mourir comme une graine meurt dans la terre afin de porter du fruit. Mourir. Il a dit à Moïse, personne ne peut voir ma gloire et vivre. Pour dire, si tu veux ma gloire, tu dois mourir. Car ce ne sont que les morts qui portent ma gloire. Parce que ma gloire est tellement précieuse et dangereuse que si je la donne à un vivant, le vivant va la prendre et je vais le frapper. Mourez à votre orgueil. Mourez à votre suffisance. Mourez à vos propres projets. Mourez à vos propres ambitions. Mourez à vos propres rêves. Cessez de vivre à vous-même et vivez pour lui. Et la gloire de Dieu viendra. Dieu n'investit jamais sa gloire dans des hommes vivants, dans des hommes orgueilleux, dans des hommes égoïstes, dans des hommes qui refusent d'abandonner le péché, dans des hommes rebelles, dans des hommes déloyaux, dans des hommes qui cherchent sa gloire pour eux. C'est pourquoi Dieu te brisera. C'est pourquoi des fois Dieu te fera mal. Mais mal pas pour te détruire. Mal pour t'élargir. Mal pour t'étirer. Mal pour te sarcler avant de planter. Il te brisera. Il te taillera. Il te fera passer par des moments de douleur, des moments difficiles, parce qu'il veut étendre la grandeur de ton vase, afin de te remplir davantage. Es-tu prêt à ton brisement? Es-tu prêt à vivre des épreuves qui vont te tailler et t'élargir? Si tu acceptes le brisement, si tu acceptes le renoncement, si tu acceptes la mort à toi-même, si tu acceptes de mourir à ton ego, c'est alors que Dieu lui-même verra qu'enfin il est mort à lui-même. Je peux lui donner la gloire et il va rester humble. Je peux lui donner ma gloire, il ne va pas la voler. Je peux lui donner la gloire, il ne va pas se trouver extraordinaire. Je peux lui donner la gloire, il va me la rendre. Les 24 vieillards donnent toujours leur gloire et Dieu rend la gloire. Ils jettent le couronne et on donne une autre couronne. Car celui qui jette une couronne aura toujours une couronne. Et tu jettes, il donne une autre. Et tu jettes, tu donnes une autre. Il jette, il donne une autre. Dieu veut amener sa gloire dans ta vie. Mais tu dois mourir. Tu dois mourir à toi-même. Tu dois accepter son école. Si tu acceptes son école, alors tu vivras sa gloire. Parmi les livres que j'ai lus, il y a un livre que je recommande à tous les chrétiens et à tous les hommes de Dieu. Chasseurs de Dieu. De Tony Taney. C'est parmi les livres qui ont bouleversé ma vie après la Bible. Dans ce livre, un homme de Dieu est invité dans une église prêcher. Et il arrive là, il s'assied. Le pasteur qui l'invite monte en chair, afin de l'inviter pour prendre la parole. Pendant qu'il invite en chair pour prendre la parole, tout d'un coup, un éclair tonne dans l'église. La chair se divise en deux. Le pasteur tombe par terre. Les gens montent pour prendre le pasteur afin de l'évacuer. Tous ceux qui montent tombent. Quiconque veut monter sur la chair est paralysé par la gloire de Dieu. Et Dieu dit au prédicateur, j'ai pris le contrôle de mon église. Il demande à sa femme, va, même en rampant, mais joue quand même le piano. Sa femme monte, elle prend le piano et commence à jouer. Et on s'efforce de sortir le pasteur de l'estrade. On l'amène au bureau. Tous ceux qui sont allés avec le pasteur dans les bureaux, personne n'est rentré, tous sous la gloire de Dieu. Ils avaient un culte qui devait prendre fin. Personne ne sort de l'église. Sans prédication, sans rien, les gens commencent à crier, demander pardon. Seigneur, pardonne mes péchés. Seigneur, pardonne mes péchés. Seigneur, pardonne. Les personnes les plus compliquées commencent à crier leurs péchés. Un réveil commence dans l'église. Les gens entendent leurs enfants. Les enfants ne viennent toujours pas. Ils se disent, je vais aller prendre mon enfant. Les gens arrivent au parking, ils trouvent des gens paralysés par la gloire de Dieu. Les gens sont en train de pleurer. Eux-mêmes qui sont allés chercher leurs frères, paralysés par la puissance de Dieu. Les gens qui sont venus au deuxième culte, trouvent ceux du premier culte, paralysés par la puissance de Dieu. Ceux du troisième culte, trouvent ceux du deuxième culte. Un réveil extraordinaire. Frères, sœurs, c'est de ça dont nous avons besoin. De sa présence. Quand vous priez dans vos chambres, quand vous venez à l'église, recherchez cela. Et si vous avez cela, le péché va s'en aller. La maladie va s'en aller. La pauvreté va s'en aller. La malédiction va s'en aller. Les efforts vont s'en aller. Et cette nuit, il y a des gens qui vont expérimenter la gloire de Dieu. Oui, il m'a dit cela. Cette nuit, il y a des gens qui vont expérimenter le kabod de Dieu. Le kabod de Dieu, c'est un poids. Tu vas sentir un poids spirituel qui tombe sur toi. Et retiens ceci. Ce ne sera pas une expérience que d'une veillée. Ce poids va t'accompagner dans ta vie. Ta vie va peser. Ta vie va peser. Tu vas devenir lourd de la présence de Dieu. Tu arriveras dans un endroit, tu es seul. On sent comme si vous êtes nombreux. Tu diras les choses, ça sera soutenu par la présence de Dieu. Des fois les gens te regarderont, tu ressembleras à un ange. Ton visage rayonnera. Tu commenceras petit, ça ne restera jamais petit, ça se multipliera. Tu entreras dans la vie de quelqu'un. Tous ceux qui commencent à faire commencent à réussir parce que tu es venu. Je suis très sérieux. Tu entreras dans des territoires et la mort qui était va s'enfuir. Les ténèbres vont s'enfuir. Tu mettras ton pied dans une maison. Les personnes possédées vont commencer à crier. Tu iras à l'université. Le professeur sera paralysé, ne saura pas donner cours parce qu'il est dans l'occultisme. Et toi, tu dégages la gloire de Dieu, la présence de Dieu. Tu iras à des endroits, tous les regards seront fixés sur toi. Parce que dans la dimension spirituelle, tu seras une étoile qui est en train de briller. Tu feras des choses simplement, mais seront accompagnées d'une puissance surnaturelle. Les gens témoigneront que tu ne marches pas seul. Les gens témoigneront que Dieu marche avec toi. Les gens témoigneront que tu as Dieu. Les gens témoigneront que tu es l'ami de Dieu. Les gens témoigneront cela. Tu ne prieras pas pour entrer dans la présence de Dieu parce que tu vivras dans la présence de Dieu. Il n'y aura plus dans ta vie entrer dans la présence de Dieu et sortir de la présence de Dieu parce que tu es dans la présence de Dieu. Même après avoir dit Amen, tu continueras à être dans la présence de Dieu. La fin de la prière ne sera pas la fin de la présence. La fin de la prière ne sera pas la fin de la présence. Tu arrêteras de prier, mais tu continueras à vivre dans la présence. Car Dieu sera ton ami. Dieu sera ton ami. Dieu sera ton ami. Dieu sera ton ami. Dieu sera ton ami. Tu désireras et il te donnera. Tu penseras et il te donnera. Tu connaîtras Dieu personnellement. Tu auras des détails sur Dieu que les autres n'ont pas. Tu auras des précisions sur Dieu que les autres n'ont pas. Car ceux qui opèrent dans la main ne peuvent opérer dans la même dimension que ceux qui opèrent dans la face. Tu ne connaîtras pas Dieu théoriquement. Tu connaîtras Dieu personnellement. Tu n'auras pas besoin d'être un grand homme de Dieu. Tu auras une grande intimité avec Dieu. Tu n'auras pas besoin qu'on te raconte ta vie. Tu connaîtras ta vie parce que tu connais celui qui te connaît. Le Père est ici.

Le Père est ici. Là où il y a le Père, il y a l'amour. Là où il y a le Père, il y a la grâce. Là où il y a le Père, il y a la bénédiction. Là où il y a le Père, il y a la guérison. Là où il y a le Père, il y a la sanctification. Le Père est ici. Moïse, Moïse, tu me verras. Mais tu me verras. Et nous avons pas. Car son sang nous couvre. Et je peux demander aujourd'hui, montre-moi ta face sans avoir peur de mourir, qui me perce. Moïse, tu me verras. Mais tu me verras. Et nous avons pas. Car son sang nous couvre. Et je peux demander aujourd'hui, montre-moi ta face sans avoir peur de mourir, qui me permet de devenir ton. Devenir ta richesse. Dieu veut devenir ton trésor. Si tu viens chez moi, tu vois ma voiture. Tu n'as pas vu la plus grande dimension de ma maison. Si tu viens chez moi, tu vois mes enfants. Tu n'as pas encore vu la plus grande dimension de ma maison. Si tu viens chez moi, tu vois mon jardin. Tu n'as pas vu la plus grande dimension de ma maison. Si tu viens chez moi, tu vois mes chaises. Tu n'as pas vu la plus grande dimension de ma maison. Me vois la plus grande dimension de ma maison. Parce que c'est moi qui rends importante ma maison. Et si tu viens en Dieu, tu ne vis pas Dieu, tu n'as rien vécu. Aujourd'hui, Dieu veut se donner à toi. Il veut entrer dans ta vie. Il veut t'accompagner à l'université. Il veut t'accompagner à l'école. Il veut t'accompagner au travail. Il veut t'accompagner dans ton ministère. Il veut t'accompagner dans tes luttes et dans tes combats. Il veut entrer dans tes guerres. Il veut entrer dans tes défis. Il veut... Ouvre-lui la porte. Chaque rebegezin te le bayan te le bayo chotolo. Il ne veut pas te donner un ange. Il veut se te donner un ange. Il veut se donner à toi. Et un jour, mes frères, j'ai expérimenté cette gloire. Je suis allé à l'église. Mon pasteur prêchait. Comme ce qui est arrivé au début de la prédication. Il lisait le texte seulement. Puis les cris de mon peuple entendu. Comme je lisais au début. Et quand il a lu, j'ai entendu voix. J'ai entendu dans les Écritures une voix. J'ai entendu dans mes oreilles des gens qui criaient, des millions et des millions, comme des grosses eaux. Marcelo, viens nous prêcher l'évangile. Tout d'un coup, j'ai senti un poids pesant tomber sur moi. J'étais beau, j'étais par terre. Et quand je suis tombé, j'arrivais plus à me relever. Ce poids était tellement pesant, je suis resté par terre. J'ai passé mon culte par terre. Le culte a pris fin par terre. Les gens sont partis par terre. Toute l'église s'est vidée. Je suis resté seul par terre. Le poids de Dieu, c'était plus que l'onction. Le poids de Dieu était sur ma vie. Dieu était en train de s'investir en moi. Il était en train de contaminer mon esprit, contaminer mon âme, contaminer ma vie. À la future, les choses que Dieu te donne dans le présent, prépare ton futur. Karazi amashadaya. Kariazi Ashadaya Mayas. Et alors, mes frères, je suis resté là. J'ai commencé à entendre les oracles de Dieu. Je prie que le Dieu qui vient parle. Car s'il vient, il vient avec une bouche. S'il vient, il vient avec une bouche. Je prie que Dieu te

Celui qui a créé la bouche parle. Quand il ne vient pas muet. Il vient avec la parole. Il vient avec une direction pour te diriger. Ce n'est pas un Dieu muet. Il parle. Quand je me suis relevé, mes frères, je rentre chez moi. Je sens qu'il m'accompagne. J'entre dans ma chambre. Je le trouve déjà dans ma chambre. Saturant ma chambre. Au point où il n'y avait pas assez d'espace pour respirer. Plus d'espace pour respirer. Il y avait trop de Dieu. Comme s'il avait laissé un peu d'air seulement pour que je ne puisse pas m'asphyxier. J'avais du mal à respirer. Et il continue à me parler. Et il continue à me parler. Cette présence est restée dans ma chambre. Jour après jour. Jour après jour. Jour après jour. Jour après jour. Jour après jour. Jour après jour. Jour après jour. Et je commençais à changer. Je commençais à changer. Ma personnalité changeait. Mon caractère changeait. C'est dans cette présence, c'est dans cette présence que j'ai reçu la vision de la compassion. C'est dans cette présence que j'ai reçu les prophéties sur mon futur. C'est dans cette présence que j'ai reçu tout ce que j'ai ici jusqu'à aujourd'hui. Arrêtez d'être superficiel dans les choses de Dieu. Vous aurez les miettes. Arrêtez d'être religieux dans les choses de Dieu. Vous aurez les miettes. Arrêtez d'être distrait dans sa présence. Vous aurez des miettes. Arrêtez d'être pressé dans sa présence. Vous aurez des miettes. Arrêtez. Soyez sérieux. Vous verrez. Soyez sérieux. Vous expérimenterez. Vous avez vu ce jeune garçon qui a chanté ici? Est-ce qu'il a besoin de nous dire qu'il a la gloire de Dieu sur sa vie? Est-ce qu'il a besoin de nous dire qu'il a un grand futur? Nous-mêmes, on a vu que ce jeune enfant-là, s'il reste fidèle à Dieu, il ira très loin, n'est-ce pas? Est-ce qu'il t'a dit ça? Mais quelque chose t'a dit ça. Quoi? La présence de Dieu qui accompagne sa vie. Tu forces les choses pour t'affirmer. Qu'on croie en toi, qu'on te ceci, parce que tu n'as pas ça. Si tu as ça, ça parle. Si tu as ça, ça te présente. Si tu as ça, ça te distingue. Si tu as ça, on sait que tu as ça, tellement que c'est rare. Si j'ai un diamant sur mon front, j'aurai besoin de vous le dire. Vous allez le voir. Tu forces pour rien. Alors que si tu as la présence te distinguera. Moïse, Dieu lui a dit, allez, en Canaan, buvez le lait et le miel sans moi. Il a dit, nous n'irons pas. Car qu'est-ce qui nous distinguera des autres nations si tu n'es pas avec nous? Notre force n'est pas le lait ni le miel. Notre présence qui nous donne la supériorité. C'est ta présence qui est notre armée. Ta présence, la force d'Israël était la présence de Dieu. Il t'invite dans sa présence. Quand tu pries, entre dans la présence. Ne parle pas seulement, entre dans la présence. Jusqu'à ce que tu es sûr que tu entres dans la présence. Et sors avec la présence. Fais ça une année, deux ans, trois ans, quatre ans. Quelque chose viendra dans ta vie. Tu sais pourquoi tu dors? Tu n'es pas habitué à la présence de Dieu.

0: malgré la chaleur, malgré le kitchakachaka, tu peux quand même dormir. C'est parce que dans ta chambre, toi, tu pries 30 minutes, 10 minutes. C'est pourquoi tu as déjà beaucoup duré, parce que tu as déjà fait 3 heures du temps. Tu as battu ton record. Tu dois dormir. Mais quelqu'un qui... c'est rien. Frère. 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
6: Début aujourd'hui du test national de sélection et d'orientation scolaire et professionnelle TENASOSP pour les élèves de la 8e année. C'est sur 2 jours. On compte au moins 65 000 candidats de plus cette année, selon Raissa Malou, ministre d'État à l'Éducation. Nous parlerons de la lutte contre Ebola avec cette autre agression d'une équipe de riposte mardi au village Toutou dans Rwampara. Ceci pousse la cour d'appel de l'Ituri d'annoncer désormais des poursuites contre toute personne qui diffuserait des fausses informations ou qui entraverait la riposte. Nous recevons aujourd'hui Joseph Nkoy, rapporteur adjoint de la Commission Défense et Sécurité de l'Assemblée nationale et cadre de l'Union sacrée. Il explique l'importance de l'adoption par la Chambre basse du projet de loi sur le référendum. Madame, Monsieur, bonjour. Au moins 1654 905 candidats, dont près de 48% de filles, prennent part aujourd'hui et demain, vendredi, à la session ordinaire du test national de sélection et d'orientation scolaire et professionnelle TENASOSP. Cela se passe ici en RDC ainsi que dans les centres hors frontières de Cabinda et de Luanda en Angola. Lors du lancement officiel de ces épreuves nationales, la ministre d'État en charge de l'éducation nationale, Raissa Malou, a indiqué que ces chiffres enregistrent une hausse de 65 000 candidats. Elle encourage les finalistes de l'éducation de base à passer ces examens avec calme, discipline et concentration. Les propos de Raissa Malou, recueillis par Blaise Nongala.
7: L'orientation scolaire et professionnelle ne doit ainsi pas être considérée comme une formalité administrative. Elle engage l'avenir de l'élève, celui de sa famille et au-delà, celui de la nation. Elle doit aider chaque enfant à mieux se connaître, à faire un choix éclairé et avancer dans une voie où il ou elle pourra progresser, réussir et contribuer utilement au développement du pays. À vous, chers candidats, je demande d'aborder ces épreuves avec calme et discipline. Faites appel au

0: travail accompli durant votre parcours. Concentrez-vous, respectez les consignes et donnez le meilleur de vous-même. Votre réussite doit être le résultat de votre mérite. Je m'adresse également à vous, parents et tuteurs. Pendant ces deux jours, votre rôle demeure essentiel. Veillez à ce que vos enfants soient présents, ponctuels, sereins et correctement accompagnés. L'avenir scolaire d'un enfant se protège aussi par l'attention quotidienne de sa famille. À tous les intervenants mobilisés, la nation attend de vous rigueur, probité et sens du devoir.
1: Un correctif sur moins 1 654 905 candidats, dont près de 48% des filles qui prennent part aujourd'hui et demain donc à ces épreuves. Ce test consacre la fin du cycle de l'éducation de base en 8e année, anciennement 2e CO, et il joue un rôle important dans l'orientation des élèves vers les différentes filières des humanités, générales, techniques ou professionnelles. Au Nord Kivu, les épreuves du TENASOSP ont été lancées ce matin dans au moins 146 centres de la province éducationnelle Nord Kivu 1. Selon les autorités scolaires, deux de ces centres sont exceptionnellement ouverts au Rwanda, l'un à l'école internationale de Gisenyi et l'autre à l'école consulaire de la RDC à Kigali. Dans la province éducationnelle Nord Kivu 3, qui couvre Masisi et Walikale, ces épreuves se tiennent dans un contexte d'insécurité persistante. Bernard Denyangui pour plus de détails.
2: Environ 50 000 élèves de 8e année de base, dont 23 191 candidates, prennent part à ces examens dans la province éducationnelle Nord Kivu 1, couvrant la ville de Goma et les territoires environnants, Rutshuru et Nyiragongo, malgré un contexte sécuritaire et humanitaire complexe. Le lancement officiel a eu lieu au complexe scolaire La Joie à Goma. L'inspection provinciale principale de l'EPST Nord Kivu 1 a confirmé que deux inspecteurs ont été autorisés à se rendre au Rwanda pour superviser les centres, ce qui permet aux élèves déplacés ou empêchés de traverser vers Goma, notamment en raison de la fermeture des frontières liées à l'épidémie d'Ebola, de participer aux épreuves. Par ailleurs, dans la province éducationnelle Nord Kivu 3, couvrant le territoire de Walikale et Masisi, les données restent encore partielles. Dans la sous-division de Masisi 1, l'une des quatre qui compte ce territoire, 2241 élèves, dont 1145 filles, sont inscrits aux épreuves. Le sous-proviseur de M. Luc Nyamulinduka précise que deux centres sur les 11 de son entité ont été délocalisés en raison de l'insécurité persistante dans la région.
1: Et la province éducationnelle Maniema 1 compte elle plus de 26 000 candidats, dont 12 300 filles, soit un peu moins de la moitié. Ces élèves sont répartis dans 80 centres couvrant les 9 sous-divisions de la province. La cérémonie officielle du lancement s'est tenue à l'école primaire Kindouville. Le vice-gouverneur Corneille Katisamba, assurant l'intérim du gouverneur en mission, a lancé ses examens. Il a encouragé les élèves et rassuré que les épreuves se déroulent également dans les territoires de Lubutu, récemment marqués par des affrontements entre des Wazalendo et les FARDC. Ces examens, qui s'étalent sur deux jours, sont supervisés non seulement au niveau provincial, mais aussi par des équipes venues du niveau national. Depuis Kindu, des précisions de Florence Kizalunga.
3: Bien avant le lancement officiel, le vice-gouverneur Corneille Katisamba a pris la parole. Il a exhorté les élèves à travailler avec sérieux et à fournir un effort individuel tout en mettant en garde contre les comportements d'anti-valets, rappelant que seule la discipline et l'intégrité ouvrent la voie à la réussite.
4: En tout cas, j'ai exhorté seulement les apprenants de pouvoir passer leur examen avec beauté, qu'il n'y ait pas de tricherie. Il faut aussi les superviser, puissent aussi accompagner les élèves afin que ces enfants-là puissent passer leurs examens sans difficulté.
3: De son côté, le professeur de Muto Balingen est revenu sur l'objectif du TENASOSP.
5: Le test d'aujourd'hui, c'est pour la sélection des enfants, c'est-à-dire à l'issue de ces tests, les enfants seront orientés selon leurs compétences et leurs aptitudes. Donc ici, nous voulons que les enfants soient orientés selon leurs capacités.
3: Pour leur part, les élèves affirment être sereins pour ces épreuves.
6: J'ai envie de passer mon TENASOSP pour que j'entre en première. Nous avons été bien préparés.
3: Kindu, Florence Kizalunga, Radio Kapi.
1: Alors que la riposte contre Ebola se poursuit en Ituri, un nouvel incident est survenu mardi dans le groupement de Tiré, dans la zone de santé de Rwampara. Une équipe de surveillance venue enquêter sur un cas suspect a été violemment prise à partie par des habitants. Un médecin a été ligoté et menacé de mort avant d'être secouru par les forces de sécurité. Récit des faits avec Jean-Claude Lokidile.
7: Les faits se sont produits dans le village de Toutou. Selon les membres de l'équipe de surveillance, ils effectuaient une investigation autour d'un cas suspect d'Ebola lorsqu'ils ont été attaqués par plusieurs habitants armés de machettes et de pierres. Le médecin chargé du prélèvement a été arrêté, ligoté et séquestré. Ses collègues ont réussi à s'enfuir avant d'alerter les services de sécurité dont l'intervention a permis sa libération. Le chef du groupement de Téré, Zamundou Batagoura, condamne fermement cette attaque et appelle la population à soutenir les efforts de riposte.
8: Je demande à la population, à la jeunesse, de ne plus s'attaquer au personnel soignant, aux équipes de riposte. Toute la jeunesse du groupement essaie vraiment de rester très vigilante. Lorsqu'il y a un cas, il l'amène directement à l'hôpital. Que les gens cessent de dégoûter les hommes de mauvaise foi des réseaux sociaux qui publient des messages des mensonges.
7: Face à la désinformation, la procureure générale près la cour d'appel de l'Ituri, Edoxi Mansouama, a annoncé avoir instruit les magistrats et les services compétents de poursuivre toute personne impliquée dans la diffusion de fausses informations ou dans des actes visant à entraver la riposte. Les autorités sanitaires rappellent que la collaboration des communautés permet de détecter rapidement les cas suspects et de limiter la propagation de la maladie. Mounia Jean-Claude Louki, il est Radio Kapi.
1: Parlons de cette autre situation préoccupante. À Lubumbashi, un cimetière moderne est en construction à quelques mètres seulement de la source d'eau de Kisanga 2 qui alimente le site de captage d'eau de Kimilolo. Dans une déclaration ce jeudi, le directeur régional de la régie des eaux du Grand Katanga annonce que cette station située à une dizaine de kilomètres de la ville de Lubumbashi alimente en eau potable plus de 60% de la population de la ville de Lubumbashi. L'érection de cimetière sur ce site est vivement décriée par la régie des eaux qui exige sa délocalisation. Le point avec Paula Munanga.
9: Les travaux d'aménagement de ces cimetières modernes qui s'effectuent dans la zone de captage d'eau de la régie des eaux ont débuté depuis quelques mois, indiquent certaines sources. Le site de captage d'eau de Kimilolo est l'une des infrastructures vitales de la régie des eaux pour l'approvisionnement en eau potable de la ville de Lubumbashi. Le cimetière qui est en construction menace le site, indique le directeur régional de la régie des eaux du Grand Katanga. David Angoyorutia annonce que la présence de ces sites d'inhumation à côté de la zone d'exploitation d'eau est un danger pour la santé publique.
10: Ce n'est pas une bonne nouvelle pour nous, la Régie des eaux, parce que la source d'eau ne peut pas cohabiter avec le cimetière, qui est un point qui produit une pollution très dangereuse et une pollution qui ne peut plus justifier la poursuite normale de l'exploitation de ces eaux de source à servir la population. Surtout, ce que nous craignons, ce sont des métaux lourds, comme le mercure, comme les phosphores qu'on peut rencontrer dans les corps humains, qui est dégagé au cours dans le processus de la décomposition.
9: La régie des eaux sollicite l'implication des autorités de la province du Haut-Katanga pour la délocalisation de ces sites d'inhumation. Nous ne sommes pas parvenus à joindre les responsables qui érigent ces cimetières. Lubumbashi, Pole Munanga, Radio Okapi.
1: Merci Paula. Plus de 700 millions de dollars pour former des jeunes et assainir Kinshasa, également soutenir des populations affectées par les conflits dans l'est du pays. Il s'agit des montants issus des quatre accords de financement conclus entre la République démocratique du Congo et ses partenaires extérieurs, dont la Banque africaine de développement BAD. Ces projets ont été présentés mardi au Sénat par le ministre des Finances pour autorisation de ratification en vue de leur mise en œuvre. Le gouvernement les présente comme un levier pour améliorer concrètement les conditions de vie des Congolais à travers plusieurs projets d'envergure. DDT avec Rassam Zati.
11: Estimé à un montant global de 753,6 millions de dollars, ces financements concernent quatre secteurs prioritaires: l'assainissement urbain, l'emploi des jeunes, l'agriculture et l'assistance aux populations affectées par les crises dans l'est du pays. La plus importante enveloppe, évaluée à 300 millions de dollars, est destinée au développement des compétences et de l'emploi. Le programme prévoit notamment la modernisation des instituts techniques et professionnels afin de mieux préparer les jeunes au marché du travail. Deuxième volet, l'assainissement de Kinshasa avec 250 millions de dollars alloués au projet Kinlabel, qui vise à améliorer la gestion des déchets et à créer des emplois. Dans le secteur agricole, 155 millions financeront l'amélioration de la connectivité autour du parc agro-industriel d'Ngandajika, dans la province de la Lomami, afin de faciliter l'évacuation des produits et de réduire l'enclavement des zones de production. Enfin, 48,6 millions sont prévus pour l'assistance aux populations déplacées et vulnérables de l'Est, notamment à travers l'accès aux services sociaux de base.
1: Nous sommes au Cassé Oriental à présent. Les travaux d'asphaltage de la route nationale numéro 1 traversant la ville de Mbujimayi ont démarré lundi dernier. Ils consistent à revêtir près de 8 km de route. La population venue nombreuse assister au lancement a exprimé sa satisfaction car ce chantier marque une étape majeure dans l'amélioration des infrastructures routières longtemps confrontées à une dégradation avancée, surtout en saison de pluie. Explication Esther Dalafina.
12: La première opération a porté sur un tronçon test de 200 mètres situé au point kilométrique 3. Cette planche d'essai constitue la première portion asphaltée d'un projet de près de 8 km allant du rond-point Petrombou jusqu'au pont Loubilanger à la sortie de la ville de Mbujimayi. Financé dans le cadre du programme sino-congolais et exécuté par l'entreprise Grec 7 sous la supervision de l'Agence congolaise des grands travaux ACGT, le projet prévoit une modernisation complète de la chaussée. Dans sa nouvelle configuration, adopte 4 bandes de circulation de 3,5 mètres chacune, permettant une fluidité optimale du trafic, une bande séparatrice centrale de 1 mètre destinée à renforcer la sécurité et à réduire les risques de collision, des trottoirs en béton de 1,5 mètre, facilitant la mobilité des piétons ménagers de part et d'autre de l'île des eaux et prévenir les dégradations de la chaussée. Sur le terrain, ingénieur Maxime Katontoka, chef des missions de surveillance pour la CGT, ont déclaré que l'entreprise travaille avec détermination pour respecter le délai dans une ambiance de mobilisation générale. Esther Ndalafina, Mbujimayi, Radio Okapi.
1: Le regard du monde entier se tourne vers le Mexique, les États-Unis d'Amérique et le Canada. Ces trois pays accueillent en effet la phase finale de la Coupe du monde de football. Et cette promesse débute aujourd'hui, jeudi, à 20h, heure de Kinshasa. Cette 23e édition a un caractère particulier, notamment en raison du nombre de pays participants. Ils sont 48 au total, soit 16 de plus que lors des précédentes éditions disputées entre 1988 et 2022. D'autres détails sur les particularités de cette grande fête au football mondial de cette année, avec vous, Jean Gandou.
13: Au total, ces équipes regroupent.
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17: Notre peur la plus profonde n'est pas d'être inapte. Elle est que nous puissions être dotés d'un pouvoir sans commune mesure. On n'apporte rien au monde en se dévalorisant. Il n'est pas éclairé de se faire plus petit que l'on est, simplement pour rassurer les autres autour de nous. Si nous nous libérons de notre propre peur, notre présence seule pourra aussi libérer les autres.
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19: Bonjour et bon après-midi, chers auditeurs et auditrices de l'RTVH. Voici votre édition de 13h15 qui commence par les sommaires. Les élèves finalistes de l'école de l'éducation des bases affrontent dès ce jeudi 11 juin les tests nationaux de sélection orientation scolaire et professionnelle. Le lancement des activités relatives en ville de Butembo a eu lieu à l'Institut Kavaindi, présidé par les maires Moabaïkteli Roger.
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19: Et c'est 10 juin et la journée internationale de lutte contre la contrefaçon, cette infraction épinissable dans la législation congolaise et s'étend sur plusieurs domaines. Nous le verrons avec les juristes dans ce journal.
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19: La lutte contre la 17e épidémie de la maladie virus Ebola, le ministère de la Santé déploie une équipe pour appuyer la riposte au Nord Kivu. La délégation de l'Institut national de la santé publique est arrivée à Beni, c'était hier, mercredi 10 juin. Voilà tout pour les titres, bienvenue au détail.
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1: D'abord, cette information, il y avait des tensions l'avant-midi de ce jeudi 11 juin 2026 à Ville de Béni, à la base des altercations entre les forces de l'ordre et les jeunes manifestants, majoritairement des motards. Ces derniers protestaient contre des nouvelles tueries des civils dans cette ville. La police tentait de contenir les manifestants avec des tirs, des sommations. En effet, les hommes armés ont mené une attaque en Selil Mouzambaye, en commune de Rwenzori. Les bilans non encore officiels fait état d'au moins 3 personnes tuées, des maisons incendiées et des disparus. Les premières informations parlent de ZDF comme auteur de cette deuxième attaque en pleine ville de Béni depuis le début du mois en cours. Nous l'avons annoncé au sommaire, les élèves finalistes de l'école de l'éducation des bases affrontent dès ce jeudi 11 juin les tests nationaux de sélection, orientation scolaire et professionnelle. Le lancement des activités relatives en ville de Boutembois-Hulier à l'Anstika Vaendi, présidé par les maires Moabek Teli Roger. Les autorités éducationnelles, à travers leurs mots des circonstances, ont appelé les candidats à la discipline Tongo Makwa et dans ses propos.
2: La disposition du calendrier scolaire 2025-2026 qui reprend cette activité aux dates du 11 et 12 juin 2026. Rappelons que 196 centres sont préparés dans toute la province éducationnelle pour recevoir 56 374 candidats. Maintenant, tout est prêt pour la passation de l'examen tant attendu. Nous vous invitons à être confiants en vous-même, travailler sans précipitation, en vous conformant aux consignes, détester la tricherie en considérant la réponse du camarade comme étant mauvaise. Considérant les finalités du TENASOSP, qui consiste à sanctionner la fin du cycle terminal de l'enseignement de base, vous aurez à affronter des items liés aux connaissances scolaires et des tests psychotechniques conformément à l'horaire à votre possession.
1: L'ancien civil de la commune de Boulenker alerte sur la coupure d'un tuyau de conduite d'eau de la régie des eaux. Cette coupure est localisée en cellule qui s'inguire au quartier de l'Évêché. John Kameta, président de cette structure citoyenne, exprime son inquiétude face à cette situation qui prive les consommateurs de leur droit à cette denrée, ce qui accentue la pénurie dans cette municipalité. Il appelle le responsable de la régie des eaux à intervenir en urgence pour la réparation. Écoutez John Kameta dans ses propos recueillis par Providence Bureau.
3: La société civile commune de Boulenger alerte les responsables de la régie des eaux ville de Boutembo qu'au niveau de la cellule Kisingir quartier de l'Évêché à commune de Boulenger a dépassé la concession de Dada en allant vers l'aéroport Sabena qui est déjà coupé. Ce qui nous inquiète, ce sont les bénéficiaires de cette eau parce que l'eau ne va plus les atteindre, c'est-à-dire ils vont souffrir. Nous demandons si les responsables de la régie des eaux connaissent et s'ils ne connaissent pas, alors nous profitons par ce canal de les informer qu'il y a un tuyau qu'ils doivent vraiment réparer dans l'urgence parce que l'eau c'est la vie, c'est vraiment une denrée rare, on ne peut pas accepter que cette eau puisse se perdre comme ça, alors qu'il y a ceux qui sont appelés à faire la réparation et donc dans l'urgence nous appelons les responsables de la régie des eaux de passer à ces lieux pour faire la réparation parce que lorsque l'eau est en train de couler au niveau de la route, après quelques jours, il y aura dégradation de cette route et ça va causer des problèmes pour même les passagers.
1: La régie des eaux centre de Boutembo a déjà mis en place les dispositifs nécessaires afin de limiter les fuites d'eau sur son réseau, sur toute l'étendue de la ville. Assurance du chef de bureau de cette entreprise publique ce mercredi 10 juin, Maître Emmanuel Baïdika justifie la persistance des fuites d'eau d'une part par l'insuffisance des moyens et d'autre part par les retards de l'information sur la ligne affectée. Écoutez-les au micro de Steve Maté.
4: Les fuites, c'est une activité permanente. Par rapport avec les fuites qu'on peut voir un peu partout là, c'est dû par les tuyaux, c'est déjà vétus qu'il faut remplacer. Il y a des travaux pour moderniser la ville. Ce que nous regrettons, que les gens qui ont de faire les travaux de moderniser la ville ne viennent pas à la régie des eaux pour qu'on puisse travailler ensemble et éviter des genres de cassures que vous avez remarqué. Aussi, nous nous réveillons un petit matin, on trouve que les tuyaux sont déjà cassés et ça cause d'énormes pertes à la régie. Parce que cette eau-là, c'est déjà un produit qui est traité, qu'on doit acheminer chez les consommateurs, mais ça n'arrive pas parce qu'on a coupé les tuyaux. Et ça, pour réhabiliter ça, il y a un coût. Hein. On est commerçant. Nous, comme régie des eaux, notre marchandise, c'est l'eau. Alors, c'est-à-dire, c'est dans le cas de force majeure que cela peut arriver. Vous savez, dans le cas de force majeure, personne n'est tenu. J'ai suivi, j'ai lu aussi comme vous autres, et là, vraiment, alerte. Hein. Moi, qu'hier, nos agents étaient sur place, étaient sur le terrain. Donc, c'est une préoccupation qui nous préoccupe et qui préoccupe les centres à eau. Donc, nous sommes conscients de ça et cela est arrivé. Bon, c'est normal, ça arrive. Mais on a déjà intervenu. Je crois que la fuite a été, l'hémorragie a été calmée.
1: Le mandat célébré, c'est 10 juin, la journée internationale de lutte contre la contrefaçon. Cette journée vise à sensibiliser le public aux conséquences économiques et sociales de ces phénomènes qui affectent plusieurs secteurs d'activité. Elle est aussi l'occasion de rappeler les dispositions légales qui répriment la fabrication, l'imitation et la commercialisation des produits contrefaits. D'après Maître Katembo Mirembe, la contrefaçon constitue une infraction touchant plusieurs domaines, notamment les œuvres intellectuelles et littéraires, les brevets des fabrications ainsi que des marques. La législation congolaise prévoit des poursuites judiciaires contre les auteurs de ces actes, indiquent les juristes. Ils précisent que les peines prévues peuvent aller jusqu'à une année d'emprisonnement en fonction de la nature de l'infraction commise. Maître Katembo Mirembe s'est entretenu avec Élisée Mupana.
5: La contrefaçon, c'est une infraction qui rentre dans plusieurs domaines. Et surtout ici, nous sommes à droit pénal économique. Et ici, les auteurs, où il s'agit d'une personne ou quiconque qui altère ou falsifie une œuvre, qui peut être une œuvre littéraire ou une œuvre intellectuelle, même des brevets des fabriques, donc même des marques pour des produits ou des articles en matière commerciale. Et quiconque altère ou falsifie ou imite et utilise les documents qui n'est pas sien, cela est poursuivi pour infraction des contrefaçons. Il y a déjà une ordonnance et qui a déjà prévu cette infraction et qui la sanctionne. Mais aussi, il y a aussi le code pénal militaire. Là, nous sommes à l'article 80 de ce code qui sanctionne la contrefaçon, la falsification ou altération des documents délivrés par les autorités militaires. Il y a aussi la contrefaçon des marques de fabrique et de services qui est aussi protégée ou prévue et sanctionnée par l'ordonnance loi de 1982 qui régit la propriété industrielle. Voilà les différents textes légaux. Et c'est la même ordonnance qui sanctionne et la peine ne dépasse pas une année.
1: Une délégation de la riposte contre la maladie à virus Ebola au niveau national est arrivée à Beni hier mercredi 10 juin. Elle est composée de l'Institut national de santé publique INSP et des acteurs humanitaires. Cette équipe mixte précise que sa mission en Nord-Kivu et d'appuyer les efforts des autorités provinciales dans la riposte contre l'épidémie, mais aussi évaluer les besoins pour mieux faire face à la maladie à virus Ebola. Les membres de la délégation ont échangé avec les gouverneurs des provinces, le général Somo Kakule Evariste. Au sorti, Dr Diedoné Mwamba, directeur général de l'INSP, s'est confié à Patrick Sialoa.
6: Vous savez que l'épidémie de la maladie à virus Ebola, la 17e, touche trois provinces, l'Ituri, le Nord Kivu et le Sud Kivu. Depuis la semaine dernière, nous étions au niveau de la province de l'Ituri. Et après, nous sommes dit qu'il fallait pas seulement être en Ituri, et nous devions avoir l'obligation de venir aussi au niveau de la province du Nord Kivu pour nous enquérir vraiment de la situation, voir quels sont les défis auxquels la province est confrontée par rapport à la riposte à cette épidémie, mais c'est encourager aussi les efforts qui sont déjà menés au niveau de la province pour voir ensemble comment nous pouvons accompagner la province pour que nous puissions, dans les meilleurs délais, arriver à contrôler cette épidémie au niveau de la province du Nord Kivu. Et c'est l'occasion de demander à la population de faire confiance aux prestataires de soins, d'adhérer aux mesures de prévention que nous donnons, d'adhérer aux gestes barrières pour qu'ensemble nous puissions, avec la population, arriver à vaincre cette épidémie. Parce que les épidémies d'Ebola ne peuvent pas se vaincre, même la 17e ici, sans la participation vraiment des communautés de la population. C'est pourquoi j'en appelle vraiment à cette adhésion aux interventions, que la population fasse confiance aux équipes de riposte pour qu'ensemble nous puissions, dans les meilleurs délais, arriver à contrôler cette épidémie dans la province du Nord.
1: Et les dispositifs sanitaires sont déjà installés à l'entrée comme à la sortie du marché central de Butembo. L'administrateur du marché annonce que seuls 2 tanks sont jusque-là disponibles en ces lieux. Bitimwa, Kambal et Adelar évoquent cependant quelques difficultés pour mieux respecter les mesures barrières au niveau du marché central de Butembo. C'est notamment le manque d'eau potable pour le lavage des mains, motif pour lui de solliciter l'implication de l'autorité urbaine en vue de l'approvisionnement de cet espace public en eau par la régie des eaux. On l'écoute.
7: Bon, notre population ici au marché, nous sommes en train de la sensibiliser pour qu'ils puissent savoir que la maladie existe. Nous avons fait beaucoup de réunions par rapport à cela pour leur montrer les dangers que nous courons ici à Ville de Butembo. Il faut qu'ils doivent se laver les mains avec de l'eau et du savon. Nous avons mis quelques dispositifs, nous avons mis des tanks, mais bon, ce n'est pas vraiment suffisant. Nous sommes allés même négocier d'autres au niveau de la zone de santé et ils nous ont promis que d'ici là, ils vont nous amener quelques tanks pour que nous puissions maintenant placer dans tous les coins du marché. Et nous avons vraiment une difficulté de l'eau ici au marché parce que bon, nous avons vraiment difficile à trouver de l'eau pour approvisionner ces tanks-là. La solution, je pense que bon, il faudra que je puisse aller voir le maire de ville pour qu'il puisse nous brancher à la régie des eaux. Comme ça, le chef de la régie des eaux peut nous envoyer des tuyaux. En tout cas, ça va nous faciliter cette tâche-là.
1: Afin les changements des statuts d'Owitia en ville, les chefs des travaux, Mwami Pascal Boulemon, dénoncent un retard de 13 ans entre la création et matérialisation de cette ville, évoquant la nomination récente de ses dirigeants. L'acteur politique et notable d'Owitia s'inquiète aussi de la persistance de l'état de siège au Nord Kivu, ce qui fait interroger sur la gestion administrative de la désormais 4e ville de la province du Nord Kivu, à lui d'ajouter que le passage d'Owitia en ville implique une règle claire, la nomination des maires et bourgmestres de communes par l'ordonnance présidentielle et non par un arrêté ministériel. Il précise qu'Owitia existe juridiquement comme ville depuis 2013. Écoutez-moi, Miboulet Montpascal, dans ses propos recueillis par nos confrères des RTM Owitia.
8: Sur le plan des droits, la ville d'Owitia existait, mais il n'y avait pas des animateurs. Ça signifie qu'il y avait un retard sur le plan politique pour faire parler de ce qu'on appelle la ville, parce qu'on ne peut pas parler de la ville sans les animateurs. Mais aussi, en faisant regard dans ce qu'on appelle les droits administratifs, il y a encore une question qui se pose. Parce que nous connaissons que le maire de ville et l'adjoint, ainsi que même les bourgmestres, sont proposés par le vice-premier ministre de l'Intérieur au président de la République qui doit les nommer par ordonnance présidentielle. Mais vous allez constater avec moi que l'arrêté est sorti. C'est comme si est déjà rendu public sans que l'autorité compétente puisse déjà agir. Parce que moi, je pourrais dire que les autorités de la ville existent quand je les vois déjà sur ordonnance. Voyez aussi ce qui a été aussi dans le Nord Kivu et l'Ituri. Reconnaissant que nous sommes aussi dans ce qu'on appelle l'état de siège, il fallait aussi interroger aussi cette genèse juridique. Parce que nous connaissons qu'une fois on est dans ce qu'on appelle l'état de siège, les animateurs doivent nécessairement être des militaires.
1: Et c'est la fin de ce Radio Journal. Merci de nous avoir écoutés. Bonne suite des temps chez vous, accompagné des programmes de l'RTVH.

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3: Amis sportifs, merci pour cette fidélité que vous accordez à ces programmes de RTVH. C'est votre rendez-vous de sport. La République démocratique du Congo s'est inclinée sur le score de 2-1 face au Chili le mardi 9 juillet 2026 lors d'un match amical disputé à Orléans en France. Après une première période équilibrée, les Chiliens ont pris l'avantage grâce à Dario Osorio à la 51e et Mathias à la 86e minute avant que Joris Kayembene réduise la marque pour le Léopard en fin de la partie, soit à la 88e minute. Cette défaite face à une nation non qualifiée pour la Coupe du Monde a suscité des analyses mitigées, on sait, de l'opinion congolaise. Pour Pascal Wekavanda, le manque de réalisme et un manque de trachat offensif sont parmi les motifs, donc les points faibles dans la prestation congolaise. L'analyste sportif espère que la République démocratique du Congo pourra faire bonne figure lors de cette édition de la Coupe du Monde, si et seulement si le sélectionneur Sébastien Desabre tire de bonnes leçons dans les deux matchs de préparation qu'ont disputé le Léopard de la RDC. Je vous propose de l'écouter dans cet élément.
4: Ce stage nous a permis de constater que la RDC manque encore d'efficacité offensive. Il est à constater que ce sont les défenseurs qui se sont les plus illustrés que même les attaquants devant les gardiens adverses. Alors cette ossature défensive est presque infranchissable et encaisse moins de buts en dépit de début de la Chili. Donc cet aspect sera capitalisé certainement par le coach lors du premier match qui opposera la RDC au Portugal. L'une des meilleures sélections du monde est habituée à prendre part à des compétitions de très haut niveau comme la Coupe du Monde et l'Euro. Alors nous espérons qu'à l'issue de ce stage, toutes les leçons ont été tirées et les sélectionneurs, et si le coach reproduit presque le même schéma tactique que lors du match contre le Danemark, les Léopards ont les armes vraiment nécessaires pour se hisser au tour suivant et essayer de faire mieux que lors de la première participation de notre pays à 1974.
3: Les Léopards feront leur entrée en lice face au Portugal le mercredi 17 juin en va de croiser le fer avec la Colombie le 24 juin. Pour boucler la phase de poule face à l'Ouzbékistan le 28 juin 2026. Le coup d'envoi du mondial co-organisé par les États-Unis, le Mexique et le Canada sera donné ce jeudi 11 juillet 2026 à partir de 21h juste heure de Butembo avec la confrontation entre les tri-mexicains et les Bafana Bafana de l'Afrique du Sud. Et le tournoi Léopard Espoir de mai de 23 ans se sont imposés face à leurs homologues de l'Arabie Saoudite ce mercredi 10 juin sur le score de 2-0. C'était un match comptant pour la quatrième et dernière journée du tournoi Maurice Revello qui se déroule en France. C'est grâce aux réalisations de Gilles Aroca d'Antwerp et Oscar Kabuit de Luzerne, la RDC valide son ticket pour le demi-finale de ce tournoi international de prestige. Avec deux victoires, un nil et une défaite au compteur, le poulet de Guy Bukasa sont parvenus à sortir leur meilleure performance et à s'imposer avec autorité. En demi-finale, le Léopard Espoir donnera la réplique soit à la Selecao portugaise, soit aux éléphants de la Côte d'Ivoire. Au niveau national, à poursuite de la phase retour des play-offs de l'Ico Cash League 1, deux matchs se sont disputés au stade Tata Raphaël de Kinshasa ce mercredi pour le compte de la 11e journée. À 13h juste, l'association sportive Simba de Kolwezi et le football club Céleste de Mpandaka se sont neutralisés sur le score de Ebi Partout. Ensuite, l'association sportive Vita Club a chuté à domicile face à l'association sportive Maniema Inyo de Kindu sur la marque de Ebi contre 2. Pour la suite fin de la 11e journée, ce jeudi 11 juillet, le football club Saint-Éloi-Loupopo reçoit le cercle sportif Don Bosco au stade Frédéric Ibassa Maliba à 15h. Au même moment, le tout puissant Mazembe sera en train d'offrir son hospitalité au football club Les Aigles du Congo dans son temple de Kamalondo. Et pour finir, amis sportifs, initialement programmé ce mercredi 10 juin à Kinshasa, le tirage au sort de la 60e édition de la Coupe du Congo n'a pas eu lieu. La décision a été prise par la Fédération Congolaise de Football Association pour cours des réseaux d'ordre organisationnel. Les équipes devront donc encore patienter avant de connaître leurs futurs adversaires ainsi que le programme de la phase zonale. La nouvelle date du tirage au sort sera communiquée ultérieurement par le staff vestiaire du football concolin. Ainsi prend fin cette chronique sportive. Merci à vous toutes et à vous tous, amis sportifs, de l'avoir écouté.
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va continuer toujours tous même à transfert. 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

0: 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Il est midi et demi en temps universel, 2 heures de plus ici à Paris et c'est l'heure d'Afrique Midi. Bonjour Nicolas Sueur.
1: Bonjour Anne Kantzner, bonjour à toutes et à tous. La planète football va tourner un peu plus vite à partir de ce soir avec le coup d'envoi d'un mondial hors norme. 3 pays organisateurs, 48 nations qualifiées, dont 10 africaines. Le match d'ouverture oppose tout à l'heure le Mexique à l'Afrique du Sud.
0: Et on en parlera tout à l'heure avec le journaliste et sociologue Hervé Kouamouo, spécialiste du sport africain. Il sera notre invité.
1: Dans l'est de la RDC, des combats intenses dans les hauts plateaux du Sud Kivu. 3 localités stratégiques sur la route de Minembwe passées sous le contrôle de la coalition AFC M23, Twirwaneo, ont été reprises par l'armée congolaise. Et puis plus de 260 Nigérians ont été rapatriés ce matin d'Afrique du Sud. Il s'agit du premier groupe d'évacués depuis la nouvelle vague de manifestations anti-migrants qui secoue la nation arc-en-ciel.
0: Et voilà, c'est le grand jour. 23e édition de la Coupe du Monde de foot, elle commence aujourd'hui.
1: Le Mexique, l'un des 3 pays hôtes avec le Canada et les États-Unis, dispute le match d'ouverture face à l'une des 10 nations africaines qualifiées, l'Afrique du Sud. Baptiste Leduc, ce match entre les Mexicains et les Bafana Bafana a un air de déjà-vu.
2: Ah, on se sent littéralement projeté 16 ans en arrière. C'était aussi un 11 juin en 2010 pour Mexique-Afrique du Sud en ouverture du tout premier mondial disputé sur le sol africain. Les Bafana Bafana étaient alors menés par le capitaine Aaron Mokoena. Et aujourd'hui, c'est son fils, Tebo Mokoena, qui sera l'un des leaders sud-africains pour la 2e Coupe du Monde de la Nation Arc-en-Ciel. On l'écoute, Tebo Mokoena, impatient de vivre à son tour un mondial avec son pays.
3: Bien sûr, les attentes sont très élevées. Ça va être un match incroyable, une ambiance incroyable. On a hâte de jouer. On sait ce que ça signifie pour tout le monde au pays et pour nous. On n'a pas de pression. La pression est sur le Mexique qui joue à domicile. Nous savons ce que nous avons à faire et à quel point nous sommes préparés pour ce match et pour ce tournoi. Nous voulons apprécier l'expérience et pour cela, il faut être compétitif et nous sommes excités. Ça se voit sur mon visage.
2: Match d'ouverture Mexique-Afrique du Sud à vivre en direct et en intégralité sur les antennes africaines de RFI dès 19h temps universel.
1: Alors il y a 9 autres sélections africaines qui participent au mondial, c'est un record, le continent n'a plus de complexe.
2: Le Maroc avait brisé le plafond de verre en 2022 en atteignant les demi-finales cette année sur 48 équipes. 32 sortiront de la phase de groupe, le Maroc, le Sénégal et pourquoi pas la Côte d'Ivoire peuvent espérer une grande épopée. Malgré tout cela, quelques grands absents à noter, le Nigeria ne sera pas là, tout comme le Cameroun, recordman africain du nombre de participations au mondial, seront également absents. Et c'est l'information du jour, les Marocains Abdé Ezzalzouli et Naïef Aguerd ont déclaré forfait pour la compétition sur blessure.
1: Merci Baptiste Leduc.
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1: L'une des équipes dont on suivra le parcours avec attention est donc le Sénégal qui dispute son premier match face à la France le 16 juin. À Dakar, les marabouts sont fortement sollicités, figures incontournables de la vie quotidienne. Ils sont aussi influents dans le domaine des sports. À Dakar, le reportage de Juliette Dubois.
5: Mikenge, Kakenge et Kalingi, 3 localités reprises selon les FRDC, mais à Kakenge, les sous-lieutenants Bouy Kalon.
3: Bien sûr, les attentes sont très...
6: Dans son bureau dakarois, Maka Diarraté reçoit en consultation de médecine traditionnelle, breuvage, prière, divination. Mais depuis quelques mois, le marabout a aussi investi les réseaux sociaux. Équipé de son smartphone et d'un micro, il publie régulièrement ses...
7: Il arrive que des particuliers me contactent personnellement pour des prières. Des équipes de football m'appellent également et même des fédérations me contactent pour des prières et autres divinations. Grâce aux astres, je peux faire des prédictions sur les matchs sur la base du jour où jouent les équipes, de l'heure à laquelle elles jouent ou même les couleurs des maillots que doivent porter les joueurs.
6: Les services de Maka ont un prix, comptez minimum 10 millions de francs CFA par match. Mais Maka l'assure, ses rites sont infaillibles et l'équipe du Sénégal en aura bien besoin car la compétition s'annonce rude.
7: Pour ce qui est du Sénégal, j'ai vu beaucoup de choses. Mais là, tout ce que je peux dire, c'est qu'aucun des matchs de poule ne sera facile pour le Sénégal. Il faudra donc faire des sacrifices pour permettre à l'équipe du Sénégal d'atteindre ses objectifs. Pour ce qui est des autres pays africains, je ne vois aucun d'entre eux remporter la Coupe du Monde. Si une équipe comme le Sénégal veut réaliser cet exploit, il faudra faire beaucoup d'offrandes et de sacrifices.
6: En 2002, plusieurs marabouts avaient annoncé la victoire du Sénégal face à la France et même la blessure de Zinedine Zidane. Un souvenir qui, plus de 20 ans après, continue de nourrir la foi dans ses pratiques. Juliette Dubois, Dakar, RFI.
1: Le coup d'envoi du Mondial 2026, on en reparle dans la deuxième partie d'Afrique Midi. Le journaliste et sociologue du sport Hervé Kouamo est notre invité. Le premier avion de rapatriés nigérians en provenance d'Afrique du Sud s'est posé en fin de matinée à l'aéroport de Lagos. Harmonie Pondi Niaga, vous étiez sur place. À bord de cet avion, 258 personnes, en majorité des femmes et des enfants, chassés par la nouvelle vague de violence xénophobe qui secoue la nation arc-en-ciel. Certains d'entre eux n'ont jamais connu le Nigeria et ont tout à reconstruire.
8: Oui, c'est ça. Iskandé, nous sommes de retour à la maison, certains passagers à la descente de l'avion, le poing en l'air, et ils portaient symboliquement toujours leurs vêtements chauds adaptés à l'hiver sud-africain, alors qu'à Lagos, la température dépasse les 40 degrés. La peur se lit dans les yeux de certains de ces rescapés. Ils relatent un climat ces dernières semaines délétère, des discriminations au travail, dans l'accès aux soins et des passages à tabac en recrudescence. Ce sont ces événements qui les ont convaincus de partir sur le terminal, du terminal de fret de l'aéroport de Lagos. Une cellule de crise a été installée pour s'assurer de redonner aux rapatriés le minimum pour se réintégrer dans la société nigériane, à savoir un numéro d'identification nationale, une ligne téléphonique et 1 million de naira, soit plus de 600 euros, pour faciliter leur réinstallation. Néanmoins, Patience, mère de 4 enfants, s'agace qu'on lui demande un numéro de compte en banque pour bénéficier de cette compensation, alors qu'elle n'a plus d'attache avec le Nigeria, qu'elle a quitté il y a 13 ans. Mais ce qui l'inquiète davantage, c'est l'avenir de ses enfants dans ce pays dans lequel elle n'imaginait plus son futur.
1: Harmonie Pondi Niaga en direct de Lagos.
0: Au Mali, cela fait plus d'un mois que l'avocat et homme politique Mounta Gatal est détenu dans une prison secrète de la sécurité d'État en dehors de tout cadre légal.
1: Après lui, son propre fils et d'autres militants pro-démocratie ont subi le même sort, ainsi que des militaires et des personnalités religieuses. Et bien voilà que dans un communiqué diffusé hier soir, David Baché, les avocats de Mounta Gatal et de sa famille annoncent qu'ils vont saisir la justice internationale.
9: Oui, les avocats de Mounta Gatal rappellent que l'enlèvement et la séquestration constituent dans la loi malienne des infractions graves et que l'État est censé être le garant de la sécurité sur le territoire. Or, depuis son enlèvement le 3 mai, les autorités judiciaires n'ont fourni aucune information à la famille de Mounta Gatal, ni sur les recherches qui leur incombent, ni sur d'éventuelles poursuites pénales. Pour cette raison, les avocats de Mounta Gatal se voient dans l'obligation, écrivent-ils, de faire recours au dispositif international, à savoir la Cour africaine des droits de l'homme et le Comité des disparitions forcées des Nations Unies. Ces instances seront saisies dans les jours qui viennent.
1: Alors après Maître Mounta Gatal, l'un de ses fils avait été enlevé et ce n'est pas le seul.
9: Oui, ces dernières semaines, Youssouf Daba Diawara, proche de l'imam Diko, Moussa Djiré, politique engagé pour la défense de la démocratie, d'autres encore ont également été pris par la sécurité d'État. Leur nom total n'est pas connu. Le 1er mai, la justice militaire avait indiqué enquêter sur des soupçons de complicité lors des attaques terroristes survenues le 25 avril. Mais depuis, aucun lien n'a été fait officiellement entre cette enquête et ces enlèvements qui, en tout état de cause, sont illégaux et semblent davantage destinés à étouffer des voix critiques qu'à lutter contre les groupes armés. Dans leur communiqué, les avocats de Mounta Gatal rappellent que la justice, la sécurité et le respect des droits de l'homme ne sont pas l'affaire d'un temps, mais la meilleure garantie de tous les temps pour tout le monde.
1: Le Niger a promulgué un nouveau code pénal qui criminalise pour la première fois l'homosexualité, de lourdes peines allant jusqu'à 20 ans.

0: prison sont prévues dans le texte selon les dispositions parues au journal officiel.
1: Dans l'est de la République démocratique du Congo, des combats intenses à nouveau dans les hauts plateaux du Sud-Kivu.
0: Lundi, la coalition AFC M23 Tuirwaneo s'était emparée de trois localités des territoires de Fizi et de Mwenga. Les forces armées congolaises disent les avoir reprises ces localités depuis hier. Des drones ont été utilisés dans les deux camps. Il y a des victimes civiles. Ce qui se joue pas sur Ligodi, c'est le contrôle des axes qui conduisent à la localité de Minembwe.
2: Mikenge, Kakenge et Kalingi, trois localités reprises selon les FARDC, mais à Kakenge, les sous-lieutenants Bouyi Kalongi, porte-parole du secteur opérationnel Sokola Am, confirmaient ce matin que les affrontements s'y poursuivaient encore, qu'elles restaient aux mains de l'AFSAM 23, la route vers Minembwe centre demeurait accessible à environ 8 heures. Sa reprise oblige désormais le mouvement rebelle à contourner, ce qui lui prendra des semaines, toujours selon Bouyi Kalongi. Kakenge, elle, s'ouvre directement sur l'aérodrome de Minembwe. Dans ce combat, les drones ont frappé des deux côtés, selon diverses sources. Les FARDC attribuent à l'AFSAM 23 des frappes qui ont tué au moins deux personnes et blessé six autres, dont deux enfants, dans la nuit des dimanches à lundi. Des habitations ont été détruites. Mikenge avait été vidé de ses habitants avant même la reconquête. Certains commençaient à revenir hier matin. L'AFSAM 23 accuse en retour les forces gouvernementales d'avoir bombardé des zones densément peuplées. Des accusations croisées dans une zone où les cessez-le-feu n'ont jamais tenu.
0: Sur le front de l'épidémie d'Ebola, des cas sont signalés dans la zone de santé de Chomia, dans la province de l'Ituri. Deux cas confirmés sont enregistrés. Cette ville de Chomia est située à environ 60 km de Bunia, capitale provinciale de l'Ituri. Cette localité est riveraine du lac Albert, frontière nationale entre le Congo et l'Ouganda. Elle constitue un point de passage pour les échanges commerciaux transfrontaliers et les activités de pêche.
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0: Dans la deuxième partie d'Afrique Midi, la MINUSCA, la mission de l'ONU en Centrafrique, transfère une nouvelle base à l'armée centrafricaine. En Côte d'Ivoire, les autorités affichent une tolérance zéro contre le blanchiment d'argent. Et un nouveau volet de l'enquête Mozambique Exposed en partenariat avec le collectif de presse Forbidden Stories. Il est consacré, ce volet, aux atteintes à la liberté de la presse au Mozambique. En plus bref, dans l'actualité africaine de ce jeudi, l'hommage du pape aux migrants morts en mer. En visite aux Canaries, Léon XVI a lancé un bouquet de fleurs dans l'océan. Des milliers de migrants subsahariens ont péri en tentant la traversée entre les côtes africaines et cet archipel espagnol. C'est l'une des routes de l'émigration clandestine la plus dangereuse au monde.
1: La mission des Nations Unies en Centrafrique poursuit son redéploiement.
0: Après 12 ans de présence, la MINUSCA a officiellement rétrocédé hier sa base de Mbaïki dans la préfecture de Lobaye à l'État centrafricain. C'est la sixième base concernée. L'objectif affiché est d'en fermer ou transférer au moins 27 d'ici à la fin de l'année. Rolf Steph Domialeux était sur place.
4: La fanfare militaire donne le rythme, mais ce n'est pas un adieu, plutôt un simple au revoir. La MINUSCA plie bagage à Mbaïki ainsi que dans cinq autres localités du pays. Toutefois, le contingent tunisien relevé ici sera redéployé vers une autre région encore sensible de la République centrafricaine. Valentine Rougouabiza, chef de la MINUSCA.
5: Le contingent tunisien qui se trouvait ici, à partir de demain, est en route pour aller à Bamba. Donc, c'est simplement repositionné dans d'autres bases où nous avons encore des tâches très importantes.
4: Même si la région de la Lobaye retrouve progressivement la paix et bénéficie du redéploiement de l'autorité de l'État, les habitants attendent désormais des forces armées centrafricaines qu'elles consolident les acquis sécuritaires. C'est le souhait de Johan Mambisi, habitant de Mbaïki.
6: La sécurité est essentielle et cette base revêt une importance stratégique pour notre préfecture. Depuis une décennie, la présence de la MINUSCA nous rassure. Nous demandons aux forces de sécurité de prendre le relais avec efficacité. Ces derniers jours, nous avons constaté une recrudescence des actes de banditisme, notamment des coupeurs de route et des braquages dans la région. Cela doit cesser.
4: La MINUSCA est confrontée à une réduction de ses effectifs civils et militaires en raison d'une baisse de 15% de son budget alloué par les partenaires internationaux. Rolf-Steve Domialeu, Bangui, RFI.
0: En Côte d'Ivoire, le procureur du pôle pénal économique et financier déclare la guerre au blanchiment d'argent, un phénomène qui, selon lui, prend de l'ampleur, Binta Diagne.
7: Selon Jean-Claude Aboya, le procureur financier, le blanchiment de capitaux autonomes prend de l'ampleur. Ses équipes reçoivent au moins un signalement par jour, dit

0: dit-il, principal secteur dans le viseur, l'immobilier.
1: Le résultat donc de ces études pointe le secteur de l'immobilier comme le secteur qui permet de blanchir plus vite ou bien plus rapidement les fonds issus donc d'origine illicite.
0: La semaine dernière, un artiste connu a été condamné à 3 ans de prison pour blanchiment de capitaux. C'est une vidéo postée sur les réseaux sociaux et dans laquelle l'artiste exhibe des billets de banque qui a attiré l'attention des enquêteurs. De même, ces derniers jours, la justice a annoncé des poursuites judiciaires contre un pasteur influent possédant un parc automobile de voitures de luxe. Il y a 2 ans, le GAFI a placé la Côte d'Ivoire sur sa liste grise des pays sous surveillance. Ses efforts en matière de lutte contre le blanchiment de capitaux visent en partie à sortir de cette catégorie, comme le souligne le procureur Jean-Claude Aboya.
1: Le parquet financier ne laissera personne s'aborder de quelque manière que ce soit. L'effort collectif déployé sans relâche depuis octobre 2024 a replacé la Côte d'Ivoire dans le concert des nations sûres.
0: Le procureur financier précise que les méthodes d'enquête ont changé. Il y a désormais une veille numérique. Le blanchiment de capitaux est puni par des peines variant de 3 à 7 ans de prison. À cela s'ajoutent des amendes qui peuvent aller jusqu'au triple du montant incriminé. Bintadiane Abidjan, RFI.
2: La suite de notre enquête au Mozambique en partenariat avec le consortium Forbidden Stories.
3: Et on reste ce jeudi dans le Cabo Delgado, cette région du nord du Mozambique, riche en ressources naturelles, théâtre depuis 10 ans de l'insurrection des islamistes Chebab. Un conflit couvert par un véritable blackout et pour cause, les journalistes qui s'y intéressent subissent attaques, kidnappings et intimidations. Le reportage de l'envoyé spécial de RFI, Gaël Lalex.
4: Le 7 janvier 2025, Arlindo Chissalé, journaliste pour Pinnacle News, quitte son domicile à Pemba pour rejoindre en bus la ville de Nacala. Jamais il n'est arrivé à destination. D'après son frère, Arlindo Chissalé a été arrêté en route par des hommes en uniforme. Depuis lors, il est porté disparu. Des membres du régime lui avaient dit qu'il était menacé, confie son ami Aboudo Gafouro. La veille de sa disparition, le journaliste avait notamment été convoqué à une heure tardive par un commandant de commissariat de Pemba. Il travaillait alors sur la question des fraudes électorales. Le pays était secoué par la contestation des résultats des élections générales d'octobre. En 2020, un autre journaliste, Ibrahimou Aboum Barouko, de la radio communautaire de Palma, a également disparu. Son dernier signe de vie était un SMS à un collègue « Je suis entouré de militaires ». Pour Carlos Kouembou, d'Amnesty International, les autorités mozambicaines imposent une omerta sur le Cabo Delgado, région déchirée par des violences terroristes. Malgré ses immenses richesses naturelles, c'est la région la plus pauvre du pays, explique-t-il. Le pouvoir ne veut pas que cette réalité apparaisse. Il préfère entretenir le narratif d'une crise imposée par des bandits venus de l'extérieur. Gaël Alex de retour de Pemba, Nairobi, RFI.
3: Il est 14h47 à Paris, Anne Cantner, les grands titres de ce 11 juin.
2: Le foot, évidemment, je n'y reviens pas. On va parler dans un instant des équipes africaines avec votre invité. Et cette Coupe du Monde, elle n'est accompagnée d'aucune trêve. Les États-Unis, dont le président disait récemment encore espérer un accord rapide avec l'Iran, ont bombardé le pays avec des tirs se rapprochant de Téhéran. Ce qui fait dire aux autorités iraniennes aujourd'hui que le cessez-le-feu est désormais presque dénué de sens. L'Iran a frappé des bases militaires américaines dans plusieurs pays du Golfe et fermé complètement le détroit d'Ormuz. Le Pakistan, pays médiateur, reconnaît qu'il est difficile de rester optimiste. Israël a refusé l'entrée à son territoire à la journaliste française Alice Froussard, que vous connaissez sûrement puisqu'elle travaille pour notre radio et pour Radio France. Ça fait des années qu'elle couvre l'actualité en Israël et dans les territoires palestiniens. La direction, comme la Société des journalistes de RFI, proteste contre cette expulsion qui représente une atteinte à la liberté de la presse. Et puis un nouveau coup dur pour le Premier ministre britannique, fragilisé par plusieurs démissions récemment liées à l'affaire d'un ancien ambassadeur aux États-Unis proche de Jeffrey Epstein. Aujourd'hui, c'est son ministre de la Défense qui renonce parce qu'il estime, lui, que Keir Starmer ne consacre pas suffisamment d'argent au département militaire. Et l'on revient au foot, donc 48 pays participants, dont 10 nations africaines. On en parle avec votre invité Nicolas sur cette Coupe du Monde XXL qui débute dans quelques heures.
3: Bonjour Hervé Kouamouo.
5: Bonjour.
3: Vous êtes journaliste, sociologue, membre de l'Institut des sciences sociales et politiques de Nanterre. La participation africaine à ce mondial 2026 est sans précédent. C'est la fin d'une injustice.
5: Oui, effectivement, c'est la fin d'une injustice sur le plan politique, puisque l'Afrique représente un quart des électeurs à la Fédération internationale de football et les fédérations africaines. Et effectivement, les résultats montraient que sur le plan du sport, l'Afrique pouvait être mieux représentée que les 5 représentants qui étaient jusque-là. Mais aujourd'hui, on peut aussi se rendre compte que c'est peut-être un chiffre en trompe-l'œil, parce qu'effectivement, il y a 10 sélections africaines, mais si on se rapporte au championnat africains eux-mêmes, nous n'avons que 46 joueurs qui jouent dans ces championnats en Afrique, alors qu'il y a 1248 joueurs qui seront présents. Et encore, si on enlève les championnats égyptiens et sud-africains, pour ce qui constitue l'essentiel de leur sélection, nous n'avons que 7 joueurs qui jouent dans les restes des championnats africains. Donc c'est peut-être la progression des footballeurs d'origine africaine plus que la progression du football africain.
3: Le dernier mondial, celui de 2022, avait été marqué par un exploit du Maroc, arrivé en demi-finale. Est-ce que cette édition 2026 marque un tournant pour le football africain ?
5: L'idée, c'est de faire mieux. Maintenant, je pense que ce sera difficile parce qu'il y a des éléments qu'il faut prendre en compte. Au Qatar, la compétition se jouait grosso modo sur une petite surface, donc ça fait que les problèmes logistiques étaient moins importants. Aujourd'hui, on arrive dans une configuration, comme vous l'avez dit, à 48, XXL qui n'était pas connue. Pour arriver en demi-finale, il faudra un match de plus, donc il faudra livrer 8 matchs en un mois. C'est des cadences de joueurs qui jouent la Ligue des Champions dans leur club. Est-ce que nous avons les capacités en Afrique aujourd'hui d'avoir autant de joueurs, autant sur le plan de la quantité, de la qualité? Ça, je pense que la qualité on l'a, mais sur la quantité, c'est un peu ce qui peut faire défaut pour arriver dans les derniers tours.
3: Un mot encore sur cette configuration XXL à 48 équipes, nouvelle configuration du mondial. Ça nécessite des infrastructures très importantes. Est-ce que ça veut dire qu'une prochaine édition du mondial organisée 100% en Afrique est impossible?
5: La question que je vous poserais, c'est est-ce que l'Afrique a intérêt, dans les conditions actuelles, à accueillir la Coupe du Monde ? Effectivement, bon, en 2030, il y aura une partie de la Coupe du Monde qui sera au Maroc, et je pense que le Maroc et peut-être l'Afrique du Sud sont les seuls pays en Afrique, bon, peut-être un peu l'Égypte, qui peuvent l'organiser tout seul. Pourquoi Parce qu'en réalité, vous voyez bien que pour accueillir 48 sélections, il faut des infrastructures. Mais que faire de ces infrastructures une fois que la Coupe du Monde est partie? Parce qu'en réalité, si les championnats africains ne se développent pas, c'est les fameux éléphants blancs dont on parlait dans les années 80, et donc ce serait construit des infrastructures, mais qui ne serviraient après à rien du tout. Donc, je pense qu'en l'état actuel, l'Afrique n'a pas intérêt à ce que la Coupe du Monde y revienne, surtout sur un seul pays.
3: Si on revient à ce mondial 2026 qui commence, il y a eu quelques péripéties. Un arbitre somalien, Omar Hartan, refoulé des États-Unis alors qu'il avait un visa en règle. Que vous inspire cette mésaventure ?
5: Je pense que c'est une première, c'est une grande première. C'est qu'en général, les pays qui accueillent la Coupe du Monde l'utilisent dans leur soft power pour démontrer leur capacité à accueillir le monde. C'est souvent on va chercher les conditions dans lesquelles ils ont pu se mettre à jour, mais en règle générale, ce sont des pays qui veulent montrer leur capacité à accueillir le monde. Là, pour la première fois, on a un pays, et notamment le président Trump, qui veut montrer à quel point il veut fermer son Amérique. Il veut permettre que l'entrée soit sélective. Et il est allé au-delà de ce qu'ont fait jusqu'ici tous les pays, parce que c'est vraiment la première fois, c'est une première. Et j'espère que c'est un mouvement qui ne se répétera pas, parce que jusqu'ici, tous les officiels avaient des visas et étaient autorisés à rentrer sur le territoire pour y travailler pour le mois de la compétition.
3: Il n'y a pas eu de protestation de la FIFA, ça vous étonne, ça vous déçoit ?
5: C'est une déception, mais je ne vais pas dire que je serais étonné, parce que la FIFA a forcément, le président de la FIFA, Gianni Infantino, a forcément en tête le fait qu'il y a un peu plus de 10 ans, en 2015, c'est les États-Unis qui ont démantelé l'ancienne administration FIFA, celle de Joseph Blatter. Donc en fait, les États-Unis peuvent remettre en cause sa position à la tête de la FIFA, et je pense que c'est vraiment pour ça qu'il essaye de plaire aux États-Unis, parce qu'il y a 3 pays qui organisent la Coupe du Monde, mais quand on voit les conditions qui ont été proposées au Canada et au Mexique, elles n'ont rien à voir avec celles qui étaient aux États-Unis, mais je pense que c'est en raison de la capacité de nuisance que peuvent avoir les Américains.
3: Pour les supporters aussi, c'est compliqué, les billets sont chers, les visas difficiles à obtenir. Certains disent que ça n'est pas une Coupe du Monde populaire qui commence. Est-ce que vous êtes d'accord ?
5: Je pense que ce serait difficile de dire l'inverse. Effectivement, déjà le continent américain est grand, et ensuite donc c'est 3 grands pays qui organisent, donc c'est vrai que les distances, l'hébergement, tout ça sont des chaussières, les billets sont élevés. Mais je pense que la Coupe du Monde prend une dimension toujours plus importante parce qu'il faut payer les joueurs, il faut rentabiliser ce mouvement qui finance la Fédération internationale de football, il ne faut pas l'oublier. Et malheureusement, aujourd'hui, on est tombé sur un pays qui veut utiliser la Coupe du Monde pour montrer sa capacité à être, make America great again, donc en fait, la capacité à l'Amérique de vivre par elle-même. Et donc, effectivement, c'est une compétition qui ne sera pas la plus populaire, même si, comme je le pense souvent, une fois que le ballon commence à être sur les terrains, ce genre de choses passe au second plan. Et puis, les résultats, les démonstrations, les résultats sportifs, le fait de voir les joueurs redonne un élan souvent à ce type de compétition.
3: Alors justement, Hervé Coimo, si on revient sur le domaine purement sportif, au petit jeu des pronostics, quelle est l'équipe africaine qui, selon vous, ira le plus loin dans la compétition ?
5: Je pense que l'équipe la plus outillée pour aller le plus loin, c'est le Sénégal. Je ne serai pas très original. Le Sénégal a à la fois l'expérience et de la jeunesse. Ils ont un effectif un peu plus étoffé que celui du Maroc, qui est le deuxième pays pour moi qui peut avoir une belle performance cette Coupe du Monde. Même si avec le Maroc, on n'est pas très, on a moins de certitudes puisque ils ont changé de sélectionneur entre-temps. Pour moi, le Sénégal et le Maroc ont le plus de chances. Et s'il n'y en avait qu'un, je miserais plutôt sur le Sénégal.
3: Et celui, le pays, l'équipe qui se révélera lors de cette compétition ?
5: L'équipe africaine qui se révélerait.
3: Absolument.
5: J'espère que ce serait la place qui a pris l'équipe au bon milieu d'un drame, une équipe quasiment éliminée de la Coupe d'Afrique des Nations qu'elle organisait et qui a travaillé depuis, a remporté la CAN, s'est qualifiée pour la Coupe du Monde sans encaisser le moindre but. Donc effectivement, on peut remettre en cause les autres équipes, mais la qualité des autres équipes, mais c'est du travail. C'est un sélectionneur qui est en place, comme je disais, depuis 2 ans, un sélectionneur ivoirien, et donc ce serait une bonne chose que la compétition lui donne raison.
3: Une dernière question, Hervé Coimo, vous qui observez le sport africain depuis longtemps, qu'est-ce qui manque aujourd'hui à une sélection africaine pour gagner un jour une Coupe du Monde ?
5: Paradoxalement, je pense que ce qui manque, c'est des joueurs de premier plan en nombre. Et je dis paradoxalement parce que la difficulté aujourd'hui, comme nous avons une génération de binationaux qui choisissent les sélections, c'est que souvent, ce n'est pas le premier choix. Je veux dire que, en dehors du Maroc maintenant, qui vient les prendre très jeunes, et encore, je ne suis pas sûr qu'un jeune qui est né à Paris, un jeune qui est né à Bruxelles, un jeune qui est né à Londres, je ne pense pas que son premier choix, c'est le pays de ses parents. C'est souvent de jouer avec ses camarades. La preuve, c'est que souvent, ils font des sélections de jeunes du pays dans lequel ils ont grandi, qui est le leur. Et donc, la sélection africaine est souvent un second choix. Je ne dis pas que c'est le cas pour tous, mais c'est souvent un second choix. Et donc, pour arriver à ce niveau, effectivement, il faut se mettre à jour sur le plan administratif, sur le plan des infrastructures, mais également avoir la capacité de former de grands joueurs qui partent d'Afrique et dont on est certain que de représenter les couleurs nationales ne sera pas un second choix.
3: Merci Hervé Coimo, merci beaucoup. Cet entretien sera à retrouver sur le www.rfi.fr et sur nos applications. Rubrique invité onglet invité d'Afrique Midi. C'est la fin de cette demi-heure d'Info africaine réalisée, préparée avec Laurent Chaffard, Benoît Raymond et Pierre Vallée. Merci à eux et merci à vous de nous avoir suivis.
2: À demain, Nicolas Sûr. Vous restez avec nous dans un peu plus de 2 minutes maintenant, le rendez-vous d'Haïti et des Amériques. On va évidemment reparler de la Coupe du Monde de foot. Vous pouvez aussi suivre 30 minutes d'informations en full day si vous êtes en Afrique de l'Ouest, en portugais si vous nous écoutez d'Afrique lusophone. Et puis je vous le rappelle, donc tout à l'heure 19h temps universel, match d'ouverture de cette Coupe du Monde Mexique-Afrique du Sud. C'est à suivre en direct et en intégralité sur nos antennes africaines.
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0: Mesdames et messieurs, bienvenue encore une fois dans notre émission Jeune Entrepreneur, une émission qui vous a été souvent présentée par l'équipe du Groupe Academia. Et le Groupe Academia qui est une organisation à base communautaire dédiée à la promotion de l'entrepreneuriat et pourquoi pas aussi au relèvement communautaire et qui est aussi au centre des campagnes de sensibilisation et d'éducation de la jeunesse. Et que ces jours, comme la fois dernière, vous l'avez aussi découvert, que je suis Kakou Lebutsa pour Michael à la présentation de cette émission, mesdames et messieurs. Et que ces jours, comme la fois dernière, vous avez aussi été témoin de l'ambiance qui a connu cette émission avec le monde anglophone. Et que c'était vraiment un plaisir pour nous que vous puissiez avoir vraiment l'ambiance des mondes anglophones et que nous ne serons pas d'ici et nous allons toujours ces jours rentrer aussi à Kampala pour que nous puissions arriver à pouvoir apprendre de ce que les autres ont déjà aussi capitalisé, pourquoi pas aussi avec les anglophones. Et on peut toujours faire un retour à Kampala et pour les anglophones de partout nous suivent. Et à très bientôt. Nous l'avons bien évoqué et vous êtes à la maison, vous aimeriez aussi vous joindre ou vous aimeriez aussi vouloir appeler votre jeune frère ou votre sœur de pouvoir rejoindre les groupes Academia afin qu'on puisse amplifier la lutte pour que la jeunesse soit au centre des initiatives de développement dans notre communauté, dans votre communauté. N'hésitez pas à nous joindre au 0990 56 26 95. Mike Okakule, as I've been saying, I'm just in this studio, I'm not here alone. As now you have been just getting all the updates of what we have been discussing last time. And today, I'm not alone on this wonderful studio. I'm just with
1: Adela M. London, Kampala, Uganda.
0: Wow, welcome back to our wonderful studio.

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5: Auditeurs, auditrices, bonjour et bienvenue à suivre ce nouveau numéro du bulletin humanitaire à Habari za mahali. Les catastrophes naturelles continuent de menacer plusieurs communautés du Nord Kivu entre inondations.

0: éboulement de terrain et constriction dans des zones à risque, les populations restent exposées à d'importants dangers, surtout en cette période de fortes pluies. Dans cette édition, nous faisons le point sur la situation à Beni et à Lubero, ainsi que sur les mesures préconisées pour réduire les risques. Ce bulletin vous est présenté par Nick Mokobeloa. Le développement, c'est tout de suite.
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0: Commençons à Beni. Cette ville est régulièrement confrontée à des catastrophes naturelles qui menacent les populations et causent. Face à cette situation, les services compétents appellent à une mobilisation collective afin de réduire les risques et renforcer les mesures de prévention. Les détails avec Prémisse Batita.
3: C'est l'eau, Moudouane Bouira Jean-Pierre, assistant chargé des urgences à la coordination provinciale de la protection civile du Nord Kivu, les communes de Moulekera et de Bungulu sont particulièrement exposés au glissement des terrains, tandis que Beou et Wenzori subissent fréquemment des inondations qui affectent les habitants, les routes et les activités économiques.
4: Les catastrophes qui touchent souvent la ville de Beni sont principalement les inondations. Et ça touche principalement les communes de Bungulu et Moulekera. Nous avons aussi les glissements de terrain dans la commune de Beou. Et il y a aussi, on va parler des accidents de circulation dus aux embouteillages.
3: Pour Baraka Massata, spécialiste de l'environnement, ces catastrophes sont aggravées par la déforestation, l'occupation des zones à risque, les mauvais drainages des eaux et les effets du changement climatique. Il appelle les autorités à renforcer les mesures de prévention, à investir dans des infrastructures adaptées.
5: Les catastrophes naturelles peuvent être causées par plusieurs facteurs. Le premier facteur que moi je suppose, c'est d'abord les pluies. Ici, les pluies peuvent provoquer beaucoup de catastrophes. Et aussi, la déforestation va aussi entraîner ou alors est à la base des risques élevés de glissement des terrains pour le sol à haut risque si on n'a pas planté des arbres. Les terrains vous glissent.
3: Malgré la répétition de ces événements, de nombreuses familles restent vulnérables. Les renforcements des systèmes d'alerte, la sensibilisation au respect des zones non constructibles et les reboisements sont essentiels pour mieux protéger la population. Malgré la répétition de ces événements, de nombreuses familles restent vulnérables. Les renforcements des systèmes d'alerte, la sensibilisation au respect des zones non constructibles et les reboisements sont essentiels pour mieux protéger la population.
0: Plusieurs observateurs, cette situation est notamment aggravée par les constructions anarchiques observées sur les flancs des montagnes et à proximité des cours d'eau. C'est un élément de David Mayani depuis Lubero Centre.
6: Jean-Baptiste Mouvati, habitant de Lubero Centre, témoigne comment sa mère était morte. 5 membres de sa famille étaient des décombres avec de blessures lors d'un éboulement de terre enregistré sous une forte pluie il y a une année. La maison complètement endommagée, le fissure restait permanente sur la colline où est installée sa résidence familiale. Les voisins sont entrepris dans ce désespoir de se taper des espaces sûrs.
7: Nous avons été victimes de cet incident suite à la pluie. C'était la nuit. Notre maison était construite sur une colline ici à Lubero. Nous nous sommes réveillés quand il y avait déjà d'énormes dégâts enregistrés. C'était une situation que nous n'avions pas compris. Mais ma mère biologique en avait décédé. Jusqu'à présent, le danger est toujours là parce que nous ne savons pas si demain ça sera le tour de qui. On ne sait pas si ça sera chez le voisin ou chez qui. Il s'agit d'une fissure qui est dans notre colline. Ça peut réapparaître une fois de plus. Alors on s'est dit, si il y aura un éboulement de terre, ça sera chez qui? Chez les voisins ou comment? En tout cas, ça nous donne peur parce que nous ne savons pas ce que ça va produire demain.
6: Pour la cité civile locale, les lits des rivières, les montagnes menacent toujours de causer dégâts pourtant habités par la population. Joseph Mahamba, vice-président de la cité civile en commune de Lubero, en parle.
8: Les lieux qui sont à risque, qui provoquent des risques, sont toujours les lits de la rivière Makoukou, le face de certaines montagnes qui ont plus d'escarpements. Il y a aussi certains rivières axes principaux ou avoir spolié par consentement ou par ignorance, chercher à restreindre les espaces publics.
6: Face à cette situation, l'environnementaliste Eric Essikoul estime que la population de son côté devront être sensibilisée sur les dangers des catastrophes naturelles et les services des cadastres de l'urbanisme doivent respecter

0: les règles lors des morcellements des terrains pour éviter les...
1: Nous appelons la population à respecter vraiment la construction dans le cadre où on va l'urbanisme ou soit le service des cadastres d'amorceler une terre quelconque. Ils doivent d'abord faire victime de dangers quelconques.
0: Signalons que l'Oubéron Centre est une cité sous forme de cuvette. L'explosion démographique oblige la population de construire des habitations dans des endroits hors normes en dépit des nombreuses conséquences enregistrées. Depuis l'Oubéron, David Mayani pour Habari za Mahali.
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4: Revenons à Beni pour finir. Face aux risques croissants liés aux catastrophes naturelles enregistrées à Beni et ses environs, la coordination urbaine de la protection civile appelle à des actions communautaires urgentes pour préserver les vies humaines. Selon elle, l'amélioration des infrastructures et la sensibilisation des populations demeurent essentielles pour limiter les conséquences de ces catastrophes. Parlant de Capitula, cette structure appelle les parents, les autorités ainsi que les partenaires humanitaires à prendre conscience de leurs responsabilités pour une réponse collective à cette problématique. Le coordonnateur de la protection civile urbaine de Beni est au micro de Justin Bizimana.
5: Nous avons autant de fois signalé qu'il y avait des dangers et des risques d'inondation, mais aussi des érosions. Dernièrement, nous avons eu la chance de faire un plan de réduction des risques avec les fonds de Statfound qui a financé Action Aid avec Tsokoak, des organisations nationales de la ville de Beni, mais aussi de Kinshasa. Ce plan de réduction des risques est là, nous l'avons, qui demande aussi des moyens pour sa vulgarisation. Et dans ce plan, il est produit des solutions durables afin que ces inondations cessent de déranger. Et c'est question que ça soit appliqué, c'est question que les autorités nous donnent des moyens conséquents pour qu'on arrive à mettre en place des dispositions utiles qui sont prévues dans ces plans de réduction des risques. Il faudra aussi ajouter que la communauté doit prendre conscience, parce qu'à ce moment ici, il faut que les parents prennent des responsabilités. S'il pleut avant que les enfants n'aillent à l'école, ils doivent retenir les enfants à la maison. Et s'il pleut pendant que les enfants sont à l'école, les enseignants ont la responsabilité de demander chaque enfant, en venant à l'école, ils ne traversent pas de rivière et que ils doivent prendre des dispositions à sécuriser ces enfants. Surtout des enfants de moins de 5, ceux qui ont 6, 7, donc des primaires, ils doivent se faire accompagner par leur grand frère. Et ce qui est malheureusement choquant, la ville est traversée par plusieurs rivières. Et ça constitue un danger permanent. La plupart des quartiers ont des difficultés de traverser de l'autre côté par le fait qu'il n'y a pas de pont. L'État doit nous construire des ponts parce que nous avons des impôts et taxes que nous payons pour lesquels il y a des redevances qui doivent venir pour construire des infrastructures d'intérêt communautaire, comme des ponts, comme des routes, que les autorités prennent vraiment conscience à voir comment accompagner la communauté.
4: Mesdames et messieurs, c'est la fin de ce bulletin pour aujourd'hui. Merci à vous de l'avoir suivi jusqu'à la fin. Merci également à l'équipe des rédactions. Vous pouvez suivre ces informations ainsi que d'autres en consultant notre site web le www.habarizamahali.org. J'étais à la présentation Nick Mukobelo. Portez-vous bien.
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3: Merci d'être à l'écoute de RTVH. Mesdames et mesdemoiselles et messieurs, bonsoir, voici le journal. Démarrage ce jeudi des épreuves relatives au TENA SOSPE. 56 374 candidats sont inscrits sur l'ensemble de la province éducationnelle Nord-Kivu 2.
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3: Rouvert il y a quelques jours en ville de Butembo, une tentative d'attaque contre le centre de traitement Ebola de Kato a été déjouée la nuit de mercredi à ce jeudi 11 juin.
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3: L'Alliance Bloc 50 AB 50 en sigle réaffirme son soutien aux réformes constitutionnelles pour la 4e République. Le regroupement politique, par le bien de son autorité morale, Julien Paluku Kahungia, a soumis ce jeudi 11 juin à Kinshasa ses propositions secrétaire permanent de l'Union sacrée de la nation.
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3: Voilà pour le sommaire. La technique est l'œuvre de Christian de Gracia, je voulais dire, Elias Kassesso. Je présente ce journal.
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3: Bonsoir mesdames, mesdemoiselles et messieurs, bienvenue à l'intégralité. Je venais de l'évoquer au sommaire. L'Alliance Bloc 50, AB 50 en sigle, réaffirme son soutien aux réformes constitutionnelles pour la 4e République. Le regroupement politique, par le bien de son autorité morale, Julien Paluku Kahungia, a soumis ce jeudi 11 juin à Kinshasa ses propositions secrétaire permanent de l'Union sacrée de la nation André Mbata. Il motive cette démarche par les ruptures de trois républiques qui se sont succédées de Kasavubu, en passant par Mobutu, Sese Seko, Kukungbendu, Wazabang, à Kabila, mais aussi par le souci de solder définitivement l'héritage de la transition sous Kabila, Providence Bureau.
9: En croire Julien Paluku Kahungia, la démarche s'inspire de l'exemple du général de Gaulle qui, en pleine guerre d'Algérie, a su faire passer la France de la 4e à la 5e République pour sauver son état du chaos. Cependant, il souligne cinq principaux impératifs techniques pour sa matérialisation, entre autres, l'architecture de l'État consistant à restructurer les pouvoirs autour des trois échelons, notamment les veaux centrales, la province et les territoires, l'inscription des grands projets de développement de la loi, enfin qui deviennent des engagements que personne ne peut ignorer. À ce qui concerne la rationalisation de la décentralisation financière, l'AB50 propose l'adaptation des ressources aux besoins réels et aux capacités de l'État grâce à la sortie de la quotité des 40% de la Constitution. Une autre innovation, c'est l'instauration de l'élection des gouverneurs au suffrage universel direct pour stabiliser les institutions provinciales. Enfin, les regroupements insistent sur la création des chambres d'appel au sein de la Cour constitutionnelle pour garantir un meilleur droit au recours et une justice plus équitable. L'autorité morale de l'AB50 précise que ces propositions traduisent la volonté de ce regroupement politique de ne pas se mêler des polémiques stériles autour de la constitution actuelle. S'adressant aux populations de l'Est de la République démocratique du Congo, victimes des conflits armés récurrents, Julien Paluku les appelle à ne pas céder aux manipulations politiciennes. L'Alliance Bloc 50 affirme son soutien aux réformes constitutionnelles pour l'instauration de la 4e République quelques heures après les votes de la loi référendaire à l'Assemblée nationale.
3: Ce journal se poursuit. Une tentative d'attaque contre le centre de traitement Ebola de Kato a rouvert il y a quelques jours en ville de Butembo a été déjouée la nuit de mercredi à ce jeudi 11 juin. Selon des sources au niveau du CT, l'intervention rapide des forces de sécurité a permis d'éviter d'importants dégâts sur les installations. Elles annoncent l'interpellation d'un suspect qui ferait partie du groupe d'individus qui ont tenté d'incendier le centre de prise en charge des maladies d'Ebola. Et un témoin de l'événement qui a requis l'anonymat affirme qu'un groupe de personnes non identifiées ont voulu s'introduire au CT vers 19h local. Ils ont jeté des projectiles sur les installations comme diversion en vue de commettre leur forfait. Ils ont été vite repoussés par les agents de l'ordre alertés par les habitants. Et les mêmes témoins rapportent que tard dans la nuit, trois personnes à moto et munies d'une arme ont encore tenté de mettre feu sur le CTE. L'un d'entre eux a été arrêté et d'autres se sont volatilisés. Selon le constat de RTVH et sur les lieux, l'infrastructure n'a subi aucun dommage en dépit de multiples tentatives d'attaque. Les services compétents annoncent l'ouverture des enquêtes pour élucider le mobile de ces tentatives d'attaque. Nous poursuivons avec ce même journal, ou alors ce journal se poursuit avec Providence Birou à qui nous disons bonsoir.
2: Bonsoir à vous, Elias Kassesso. Nous parlons du Terrasospe, les élèves de la 8e année de l'éducation des bases ont amorcé ce jeudi 11 juin les épreuves relatives au test national de sélection, orientation scolaire et professionnelle en ville du Fimbo. La cérémonie du lancement a été présidée par le commissaire supérieur principalement Baïkitelu Roger Alessuti Kavaendi. Aux côtés d'Imer, les autorités éducationnelles de la province du Nord Kivu 2 ont également rehaussé de leur présence. 56 374 candidats sont inscrits à ces épreuves sur l'ensemble de la province éducationnelle. Alors que vous deux, au lancement des activités du TENASOSP, les représentants de l'inspecteur principal provincial a rappelé les candidats la nécessité des études pour être utiles à la nation et à l'humanité tout entière. Katembo Katomeko les a encouragés avant de les appeler à la discipline, gage de leur réussite.
4: Je me fais le devoir d'exprimer ma gratitude à chaque partenaire éducatif qui, de près ou de loin, a contribué à mener les activités scolaires jusqu'au bout. J'encourage les filles et les garçons du cycle terminal de l'éducation de base et je les invite à cultiver des ambitions de façon à contribuer activement au développement de notre cher pays. Aujourd'hui, nous avons 56 374 candidats attendus et répartis dans 196 centres.
2: Ces épreuves nationales se déroulent dans un contexte d'urgence sanitaire. Le maire de Butembo a insisté sur le respect des mesures barrières.
6: Je vous exhorte tous au respect strict des mesures barrières. Contre la propagation de la maladie à virus Ebola, je lance un appel pathétique aux récipiendaires. Plutôt de garder leur sang-froid, car avec la foi divine, nous restons convaincus que vous allez tous réussir. C'est à ce terme que je déclare lancer les activités de TENASOSP. Je vous remercie.
2: Au premier jour du TENASOSP, c'est jeudi, les candidats ont passé les mathématiques, les sciences de la vie et de la terre avant d'affronter les langues et les sciences sociales. Le dernier jour, c'est vendredi 12 juin. Voilà tout, Elias Kassesso.
3: Merci Providence pour ces détails. En Watalinga, la société civile Force Vive de la chefferie de Watalinga, Banyangala et de la localité de Kikingi retire sa confiance au chef de bureau de l'UNAPAC Nobili. Dans une déclaration rendue publique mercredi 10 juin à Kamango, plusieurs griefs sont formulés contre Kankisiki Boatanga Freddy, c'est entre autres l'érection illégale de barrières, imposition des cartes modèles B aux planteurs de cacao, l'escroquerie, l'insubordination et autres. Elle a été élue par Mabele Moussaïdi, vice-président de la société civile de la chefferie de Watalinga, dont l'extrait a été recueilli par Tony Kitambala.
10: Nous lui reprochons notamment les griefs suivants. L'érection illégale des barrières à l'intérieur de la chefferie de Watalinga entravant la libre circulation des personnes et de leurs biens, contrairement à sa mission, c'est de lutter contre la contrebande au niveau des postes de sortie. L'imposition de l'achat des cartes modèle B aux planteurs alors qu'ils ne sont pas concernés par cette carte. Vente de la carte modèle modèle B aux acheteurs à un prix équivalent à celle de la carte modèle A à chefferie de Watalinga, à plus de $100 au lieu de $50 tel que défini dans la nomenclature en vigueur. Des actes assimilés à l'escroquerie au préjudice des opérateurs économiques et des producteurs agricoles. Des comportements d'insubordination à l'égard des autorités locales compétentes. S'illustre dans les boycotts dans les réunions les concernant convoqués par l'autorité locale, prétextant qu'il ne dépend pas de lui, plutôt de sa seule hiérarchie. Face à cette situation, la société civile Force Vive de Watalinga, du groupement de Banyangal et du village Kiking, déclare ne plus avoir confiance en M. Kankisinki Batanga Freddy.
3: La suite du journal, c'est à 19h30 dans l'écran journal. Gracia Kasereka est de l'autre côté de la partie technique. Portez-vous bien. Rendez-vous 19h30.

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2: Bonsoir à tous. Fin des suspens. Le jour tant attendu est enfin arrivé. Dans moins de 2 heures, le coup d'envoi de la Coupe du Monde FIFA 2026 sera donné avec le duel entre le Mexique et l'Afrique du Sud. À ce match d'ouverture prévu à 21h marque le début d'une nouvelle aventure planétaire qui s'annonce exceptionnelle. À bien des égards, le Mexique, co-organisateur du tournoi, joue en ouverture l'Afrique du Sud. Et notre match de cette poule A se joue dans la matinée de vendredi à partir de 4h entre la Corée du Sud et la République tchèque. Cette édition entre dans l'histoire du football mondial comme c'est la première fois que 3 nations, à savoir le Mexique, le Canada et aussi les États-Unis qui unissent leurs forces pour accueillir la plus prestigieuse compétition du ballon rond. Autre effet marquant, le tournoi passe de 32 à 48 équipes pendant que le monde entier aura les yeux rivés vers le Mexique pour le match inaugural. La sélection nationale de RDC et elle est arrivée ce jeudi sur le continent américain à provenance de la France. L'équipe congolaise venait d'achever ce stage de préparation ponctué par 2 matchs tests avec des résultats à mi-teinte, une défaite face au Chili et un match nul contre le Danemark. Après plusieurs jours de travail intensif en Europe, les Congolais rejoignent désormais le camp des bases désigné pour la compétition à partir des 19h heure de Butembo avant de croiser le fer avec la Colombie le 24 juin et pour boucler leur phase de groupe face à l'Ouzbékistan les 28 juin 2026 prochain. Au pays, la Fédération congolaise de football association fixe finalement la date du tirage au sort de la phase zonale de la 60e édition de la Coupe du Congo pour les samedis 13 juin à partir des 11h à Kinshasa dans la salle de conférence à ce siège. L'annonce est contenue dans les communiqués de l'instance fêtière du football congolais rendu public le mercredi 10 juin dernier. Et pour rappel, 27 clubs sont qualifiés pour cette deuxième étape de la compétition. La zone Est est représentée par 6 clubs de l'Union Sportive Sokozaki, l'Athletic Club Kapako, les Darin Club Virunga pour les clubs venus en Ligue 2, l'AS Maniema Union, l'AS Dauphin Noir et aussi Étoile du Kivu de Bukavu prendront part à cette phase zonale pour les comptes de la zone Est. Et nous restons au pays toujours où 2 rencontres ont marqué la clôture de la 11e journée des playoffs du championnat de la Lina Foot Ilikokash League.

0: 1 à disputer ce jeudi 11 juin à Lubumbashi au stade de Kamalondo. Le tout-puissant Mazembe a signé une victoire de 2-0 face au football club Les Aigles du Congo, un succès capital qui permet au Corbeau de prendre la tête du classement avec 23 points, un point de moins sur son adversaire du jour, désormais deuxième avec 22 points. Dans l'autre affiche jouée au stade Frédéric Ibassa Maliba, le football club Saint-Éloi-Loupopo et les sexes sportifs Do Bosco se sont quittés sur escort nul et vierge. Ces résultats n'ont provoqué aucun changement au classement avec les Salésiens qui conservent leur cinquième place avec 16 points. Juste derrière l'AS Vita Club, quatrième, 17 points. Les Cheminots de Lubumbashi, quant à eux, restent sixième avec 13 points au compteur. Et à trois journées de la fin de la phase des playoffs, le tout-puissant Mazembe, le football club des Aigles du Congo et l'AS Maniema Union occupent le podium, synonyme de place qualificative pour les interclubs de la CAF. Et en revanche, l'AS Simba et le football club Céleste de Mbandaka ferment la marche au bas du tableau et luttent pour éviter alors... et ferme la marche au bas du tableau. Les Aigles du Congo comptent 3 points et l'AS Simba en a 7. Amis sportifs, c'est par là que nous mettons fin à ce journal des sports. On se retrouve à 19h45.
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7: Nous avons promis de revenir pour le grand journal à 19h30. Bonsoir auditeurs, auditrices de RTVH. Voici le gros de l'acte. Par le bien de son autorité morale, Julien Paluku Kahungia, l'Alliance Bloc 50 réaffirme son soutien aux réformes constitutionnelles pour la 4e République. C'est parti pour le Tenasospe 2026 sur toute l'étendue de la RDC. Plus de 50 000 candidats passent ces épreuves dans la province éducationnelle Nord Kivu 2. Le go a été donné ce jeudi conformément au calendrier scolaire.
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7: Au moins 3 morts dans la nouvelle attaque armée qui a ciblé la ville d'Ebeni ce jeudi matin. La société civile appelle à l'unisson pour faire face aux actions terroristes perpétrées par le groupe EDF. Voilà tout pour le
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7: L'Alliance Bloc 50, AB50 en sigle, réaffirme son soutien aux réformes constitutionnelles pour la 4e République. Le regroupement politique, par le bien de son autorité morale, Julien Paluku Kahungia, a soumis ce jeudi 11 juin Kinshasa ses propositions au secrétaire permanent de l'Union sacrée de la nation, André Mbata. Il motive cette démarche par les ruptures de 3 républiques qui se sont succédées à Kassavubu, en passant par Mobutu Sese Seko, Joseph Kabila, mais aussi par le souci de solder définitivement l'héritage de la transmission sous Kabila Providence Bureau.
10: À en croire Julien Paluku Kahungia, la démarche s'inspire de l'exemple du général de Gaulle qui, en pleine guerre d'Algérie, a su faire passer la France de la 4e à la 5e République pour sauver son état du chaos. Cependant, il souligne 5 principaux impératifs techniques pour sa matérialisation, entre autres, l'architecture de l'État consistant à restructurer les pouvoirs autour des 3 échelons, notamment les vaux centrales, la province et les territoires, l'inscription des grands projets de développement dans la loi, enfin qui deviennent des engagements que personne ne peut ignorer. À ce qui concerne la rationalisation de la décentralisation financière, l'AB50 propose l'adaptation des ressources aux besoins réels et aux capacités de l'État grâce à la sortie de la quotité des 40% de la Constitution. Une autre innovation, c'est l'instauration de l'élection des gouverneurs au suffrage universel direct pour stabiliser les institutions provinciales. Enfin, les regroupements insistent sur la création des chambres d'appel au sein de la Cour constitutionnelle pour garantir un meilleur droit au recours et une justice plus équitable. L'autorité morale de l'AB50 précise que ces propositions traduisent la volonté de ce regroupement politique de ne pas se mêler des polémiques stériles autour de la constitution actuelle. S'adressant aux populations de l'Est de la République démocratique du Congo, victimes des conflits armés récurrents, Julien Paluku les appelle à ne pas céder aux manipulations politiciennes.
6: La population de l'Est ne doit pas être instrumentalisée et manipulée pour dire avec ce que nous sommes en train de vouloir faire ici, ça va accentuer la guerre. Pour dire que non, c'est fini, c'est la balkanisation qu'on est en train finalement d'avaliser. Non, la guerre n'a pas commencé à l'Est à cause de la Constitution. Il faut que les gens cessent d'être trompés. On peut parler des politiques ailleurs. La guerre n'a pas commencé à cause de la Constitution. J'ai bien donné les mobiles de la guerre. La guerre est économique, c'est le pillage des ressources.
10: L'Alliance Bloc 50 affirme son soutien aux réformes constitutionnelles pour l'instauration de la 4e République quelques heures après les votes de la loi référendaire à l'Assemblée nationale.
7: Et la coordination urbaine de la société civile de Beni plaide pour une union d'efforts en vue de vaincre l'EDF. Ce groupe terroriste est accusé d'avoir mené une nouvelle attaque meurtrière tôt ce jeudi 11 juin contre les populations civiles au quartier Boïkén en commune de Rwenzori, dont la ville de Beni qui abrite provisoirement les institutions provinciales du Nord Kivu. C'est la cellule Munzamba qui a été prise pour cible. Au moins 3 personnes ont été fauchées par cette attaque, rapporte la société civile de Beni. Son président Maître Pépin Kabota parle d'un bilan encore provisoire, des disparus ayant été enregistrés. Les assaillants ont également incendié quelques maisons des habitants, déplore-t-il au micro de Mervedi Calmer.
11: Il est déplorable qu'après les carnages d'Ngadi, puis celui de Mbaou, aucune mesure sérieuse de protection de la population n'a été envisagée ni par les autorités nationales, provinciales et locales. Et voilà. Les ADF MTM viennent encore une fois de massacrer la population civile à pleine ville de Beni, et dont le bilan provisoire fait état de 3 personnes tuées et plusieurs dégâts matériels à résister. À l'heure actuelle, les évidences font état d'une quarantaine de personnes égorgées à l'arme blanche, plusieurs personnes disparues et des habitations incendiées par les ADF MTN. Malheureusement, dans l'intervalle de 10 jours, la coordination urbaine de la société civile Force Civile de Beni exprime ses condoléances à toute la population de la ville et territoire de Beni, et plus particulièrement aux familles des illustres disparus.
7: Une tentative d'attaque contre le centre de traitement Ebola de Katoar, ouvert il y a quelques jours en ville de Butembo, a été déjouée la nuit de mercredi à ce jeudi 11 juin. Selon des sources au niveau du CTE, l'intervention rapide des forces de sécurité a permis d'éviter d'importants dégâts sur les installations. Elles annoncent l'interpellation des suspects qui feraient partie du groupe d'individus qui ont tenté d'incendier le centre de prise en charge des maladies d'Ebola.
12: Un témoin de l'événement qui a requis l'anonymat affirme qu'un groupe de personnes non identifiées ont voulu s'introduire au CTE vers 19h. Ils ont jeté des projectiles sur les installations comme diversion en vue de commettre leur forfait. Ils ont été vite repoussés par les agents de l'ordre, alertés par les habitants.
13: C'est vrai, ces individus sont venus vers 19h. Les alertes faisaient déjà état des projets visant à incendier le CTI. Grâce à l'intervention de la police, ils ont été repoussés sans qu'aucun coup de feu ne soit tiré.
12: Les mêmes témoins rapportent qu'au tard dans la nuit, 3 personnes à moto et munis d'une arme ont encore tenté de mettre feu sur les CTE. L'un d'eux a été arrêté et d'autres se sont volatilisés.
13: Deuxième tour, lors de leur deuxième tentative, ils sont revenus en moto et munis d'une arme à feu. Ils ont contourné la clôture. Cependant, une autre personne se trouvait déjà à l'intérieur du site. Elle s'est présentée comme un ancien agent du gardiennage. Cet individu a été interpellé, notamment parce qu'il était soupçonné d'avoir déjà volé des filets destinés au CTI.
12: Selon les constats des RTVH sur les lieux, l'infrastructure n'a subi aucun dommage à dépit des multiples tentatives d'attaque. Les services compétents annoncent l'ouverture des enquêtes pour élucider les mobiles de ces tentatives d'attaque.
7: Le reportage d'Élisée Mupenda rendu par Puissance Mukirania. La société civile Force Vive de la Chivrie de Watalinga, Banyangala et de la localité de Kikingi retire sa confiance en chef de bureau de l'ONAPAC Nobili. Dans une déclaration rendue publique mercredi 10 juin à Kamango, plusieurs griefs sont formulés contre Kankisiki Boatanga Freddy. C'est entre autres l'érection illégale des barrières, l'imposition des cartes modèle B aux planteurs cacao, l'escroquerie, l'insubordination et autres. Il a été élu par Mabele Moussaïdi, vice-président de la société civile de la chivrie de Watalinga, dont l'extrait. Donc voici l'extrait recueilli par Tony Kitambala.
14: Lui reprochons notamment les griefs suivants. L'érection illégale des barrières à l'intérieur de la chefferie de Watalinga entravant la libre circulation des personnes et de leurs biens, contrairement à sa mission, c'est de lutter contre la contrebande au niveau des postes de sortie. L'imposition de l'achat des cartes modèle B aux planteurs alors qu'ils ne sont pas concernés par cette carte. Vente de la carte modèle B aux acheteurs à un prix équivalent à celle de la carte modèle A à chefferie de Watalinga à plus de $100 au lieu de $50 tel que défini dans la nomenclature en vigueur. Des actes assimilés à l'escroquerie au préjudice des opérateurs économiques et des producteurs agricoles. Des comportements d'insubordination à l'égard des autorités locales compétentes. S'illustre dans les boycotts dans les réunions les concernant convoqués par l'autorité locale, prétextant qu'il ne dépend pas de lui, plutôt de sa seule hiérarchie. Face à cette situation, la société civile Force Vive de Watalinga, du groupement de Banyangal et du village Kiking, déclare ne plus avoir confiance en M. Kankisinki Boatanga Freddy.
7: Il est 19h40, l'actualité se poursuit sur nos antennes avec l'éducation. Les élèves de la 8e année de l'éducation des bases ont amorcé ce jeudi 11 juin les épreuves relatives au test national de sélection, orientation scolaire et professionnelle. En ville de Boutembo, la cérémonie du lancement a été présidée par le commissaire supérieur principal Moaba Ekiteli Roger à l'Institut Kabagendi. Aux côtés du maire, les autorités éducationnelles de la province du Nord Kivu 2 ont également rehaussé de leur présence. 56 374 candidats sont inscrits à ces épreuves sur l'ensemble de la province éducationnelle Nord Kivu 2. Reportage de Monsanto Nzanzu rendu par Providence Bureau.
10: Au lancement des activités du TENASOS, le représentant de l'inspecteur principal provincial a rappelé les candidats à la nécessité des études pour être utile à la nation et à l'humanité tout entière. Katembo Katomeko les a encouragés avant de les appeler à la discipline, gage de leur réussite.
15: Je me fais le devoir d'exprimer ma gratitude à chaque partenaire éducatif qui, de près ou de loin, a contribué à mener les activités scolaires jusqu'au bout. J'encourage les filles et les garçons du cycle terminal de l'éducation de base et je les invite à cultiver des ambitions de façon à contribuer activement au développement de notre cher pays. Aujourd'hui, nous avons 56 374 candidats attendus et répartis dans 196 centres.
10: Ces épreuves nationales se déroulent dans un contexte d'urgence sanitaire. Le maire de Boutembo a insisté sur le respect des mesures barrières.
16: Je vous exhorte tous au respect strict des mesures barrières. Contre la propagation de la maladie à virus Ebola, je lance un appel pathétique aux récipiendaires. Plutôt de garder leur sang-froid, car avec la foi divine, nous restons convaincus que vous allez tous réussir. C'est à ce terme que je déclare lancer les activités de TENASOSP. Je vous remercie.
10: Au premier jour du TENASOSP, ce jeudi, les candidats ont passé les mathématiques, les sciences de la vie et de la terre avant d'affronter les langues et les sciences sociales au dernier jour, ce vendredi 12 juin.
7: Et le TENASOSP se déroule aussi dans le territoire de Lubero, y compris dans des zones sous occupation rebelle. Le go a été donné par l'administrateur militaire à l'Institut Wadibisha Lubero Centre. Plus de 16 000 candidats sont inscrits pour passer ces épreuves nationales dans les 30 centres de passation. Pas d'incident majeur à signaler, rassure les autorités de l'éducation nationale à Lubero. Jackson Bauma, chef de la sous-division de Lubero 2, éclaircit le rôle du TENASOSP dans l'orientation des élèves. Il est au micro de Azaf Litimiré.
17: Le TENASOSP, c'est un test national de sélection et d'orientation scolaire et professionnelle. il a comme importance d'orienter l'élève vers la filière qui correspond le mieux à ses aptitudes, ses talents, ses aspirations, ses goûts, avis d'avoir un avenir utile pour lui-même, mais aussi pour la communauté. L'éthanasos peut asseoir, sanctionne la fin du cycle terminal de l'éducation de base qui va de la première année primaire jusqu'à 8e année secondaire.
7: Le ministère Esaïe 61, verset 1er, organise une campagne de prière en ville de Boutembo à partir de ce jeudi 11 juin 2026. C'est sous le thème « Le serpent écrasé ». Le pasteur Jonas Mbaya estime que pendant cette campagne, les participants seront capables de détecter les sources de leur malheur et ils en seront déliés. Martial Bendelo. J'étais en train de le dire. Le ministère Esaïe 61, verset 1er, organise une campagne de prière en ville de Boutembo à partir de ce jeudi 11 juin 2026. C'est sous le thème, de le serpent écrasé. Le pasteur Jonas Mbaya estime que pendant cette campagne, les participants seront capables de détecter les sources de leur malheur et ils en seront déliés.
18: Et les gens sont en problème, en difficulté, ne savent pas d'où ça vient. Alors, par la puissance de Dieu, nous savons comment détecter et comment délier ceux qui ont été liés par une puissance obscure. Je voudrais que les gens puissent arriver, ceux qui ont des problèmes interminables, qu'ils puissent arriver. Cette puissance qui écrase les serpents, qui écrase la tête du serpent, c'est une puissance de délivrance.
7: Et puis, arrivé mercredi dans la province du Nord Kivu, le directeur général de l'Institut national de santé publique, INSP, a mené une courte mission de service jeudi 11 juin à Boutembo. Face à la menace de la maladie virus Ebola, Dr Dieudonné Mwamba a inspecté les structures des prises en charge des patients, tout saluant le dévouement du personnel soignant avant d'appeler à une mobilisation générale de la population pour vaincre l'épidémie. Vous l'écouterez dans notre prochaine édition. C'est complètement terminé pour ce soir. Gracia était de l'autre partie de la technique. Paluku Kasesu Elias, j'ai présenté ce journal. Portez-vous en santé de faire une très bonne soirée.

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2: Et plaisir de vous retrouver encore ce soir dans ces derniers numéros de sport sur RTVH. Fin des suspens, le jour tant attendu est enfin arrivé. Dans moins de 2 heures, le coup d'envoi de la Coupe du Monde FIFA 2026 sera donné avec les duels entre le Mexique et l'Afrique du Sud. Ce match d'ouverture prévu à 21h marque le début d'une nouvelle aventure planétaire qui s'annonce exceptionnelle à bien des égards. Le Mexique, co-organisateur du tournoi, joue en ouverture l'Afrique du Sud et une autre rencontre de cette poule A se joue dans la matinée de ce vendredi à partir des 4 heures entre la Corée du Sud et la République tchèque. Cette édition entre dans l'histoire du football mondial comme c'est la première fois que 3 nations, à savoir le Mexique, le Canada et les États-Unis, unissent leurs forces pour accueillir la plus prestigieuse compétition du ballon rond. Autre fait marquant, le tournoi passe de 32 à 48 équipes, pendant que le monde entier aura les yeux rivés vers le Mexique pour le match inaugural. La sélection nationale du RDC, qui va aussi participer à cette édition, elle est arrivée ce jeudi sur le continent américain en provenance de la France. L'équipe congolaise venait d'achever son stage de préparation ponctué par 2 matchs tests avec des résultats à mi-teinte, une défaite face au Chili et un match nul contre le Danemark. Après plusieurs jours de travail intensif en Europe, les Congolais rejoignent désormais les camps de base désignés pour la compétition avec l'ambition de bien entamer leur parcours. D'abord face au Portugal le mercredi 17 juin à partir de 19h avant de croiser les fers avec la Colombie le 24 juin pour boucler la phase des poules face à l'Ouzbékistan le 28 juin. Au pays, la Fédération congolaise de football association fixe finalement la date du tirage au sort de la phase zonale en 60e édition de sa Coupe du Congo pour le samedi 13 juin à partir des 11h heure de Kinshasa dans la salle de conférence à ce siège. L'annonce est contenue dans le communiqué de l'instance fêtière du football congolais rendu public le mercredi 11 juin dernier. Alors, 10 juin dernier, pour rappel, 27 clubs sont qualifiés pour la deuxième étape de cette compétition. La zone Est est représentée par 6 clubs, dont l'Union Sportive Sokozaki, l'Athletic Club Kapako, le Darren Club Virunga, l'AS Maniema Union, l'Association Sportive Dauphine Noire et aussi Étoile du Kivu de Bukavu. Et sur terrain, c'est deux rencontres qui ont marqué la clôture de la 11e journée des play-offs du championnat national dans sa première division disputée ce jeudi à Lubumbashi au stade de Kamalondo. Le tout-puissant Mazembe a signé une victoire de 2-0 face au football club Les Aigles du Congo, et succès capital qui permet au Corbeau de reprendre la tête du classement avec 23 points, un point d'avance sur leur adversaire du jour, désormais deuxième avec 22 points. Dans l'autre affiche jouée au stade Frédéric Kibasa Maliba, le football club Saint-Éloi Lupopo et les Cercles Sportifs Don Bosco se sont quittés sur un score nul et vierge. Ces résultats n'ont pas provoqué aucun changement au classement. Les Salésiens conservent leur 5e place avec 16 points, juste derrière l'AS Vita Club, 4e avec de Lupopo, pardon. Quant à eux, ils restent 6e avec 13 points au compteur à 3 journées de la fin de cette phase de play-off. Le tout-puissant Mazembe, les football clubs, les Aigles du Congo et l'AS Maniema Union occupent les podiums synonymes des places qualificatives pour les interclubs de la CAF. En revanche, l'AS Simba et le football club Céleste de Mbandaka sont au bas du classement provisoire. Amis sportifs, c'est par là que nous mettons fin à ce journal des sports. On se retrouve demain matin, 7h15, dans un nouveau journal des sports actualisé.

Mesdames et messieurs, à l'écoute de RTVH, salut. Cette revue de presse s'ouvre sur le chapitre de l'éducation avec le lancement des sélections et d'orientation scolaire et professionnelle tenant SOSP sur l'ensemble du territoire national. Selon 24newsagency.com, les épreuves ont débuté ce jeudi 11 juin. Au Nord Kivu, le coup d'envoi a été donné à l'Institut Sainte-Thérèse d'Avila par Priska Kamala, coordonnatrice du gouverneur militaire chargé de l'éducation, en présence des autorités éducatives provinciales. À cette occasion, il a salué les efforts des différents acteurs du secteur éducatif pour garantir le bon déroulement de cette importante évaluation nationale. Toujours sur ce chapitre, refaitunnews.org titre, je cite, « Plus de 50 000 candidats entendus au TENASOSP à Boutembo », fin de citation. Le média rapporte que le maire de Boutembo, le commissaire supérieur principal Baïkité Liroger, a procédé au lancement officiel des épreuves dans la ville. Dans son intervention, l'autorité urbaine a exhorté les candidats à faire preuve de sérénité et de discipline afin de favoriser un climat propice à la passation des examens. Pendant ce temps à Epulu, dans le territoire de Mambasa, en Ituri, les élèves finalistes de la 8e année de l'enseignement des bases ont également pris part à cette évaluation dans un climat jugé calme et serein pour CRFNews.net. Malgré les défis sécuritaires qui persistent dans cette partie de la province de l'Ituri, les autorités éducatives locales se félicitent du bon démarrage des épreuves. Dans un autre registre, apamedia.net revient sur le débat autour d'une éventuelle révision ou changement de la Constitution. Le média rapporte que la ministre de l'Enseignement supérieur, universitaire, recherche scientifique et innovation, la professeure Marie-Thérèse Sombo Ayane a lancé mercredi 10 juin à Kisangani les travaux du colloque national scientifique consacré à l'évaluation de la Constitution du 18 février 2006. Organisé à l'amphithéâtre de l'Université de Kisangani, ces assises visent, selon le directeur du cabinet du ministère, à dégager des pistes d'adaptation de la loi fondamentale aux réalités et aux défis actuels du pays. Pendant ce temps, BuniaActualité.cd rapporte que 5 jeunes leaders de l'espace Grand Kassai ont publiquement exprimé leur opposition à toute démarche de révision constitutionnelle. Dans une lettre ouverte rendue publique le 9 juin à Kinshasa, ils estiment que les appels au changement de la Constitution ne reflètent pas l'opinion de l'ensemble des populations kassaïennes. Ils soutiennent notamment que les prises de position favorables à une modification de la loi fondamentale pour permettre au président Tshisekedi Tshilombo Félix Antoine de rester au pouvoir au-delà de 2028 ne saurait engager tous les habitants de cette région. À l'international, apamedia.net s'intéresse à la visite d'État du président Tshisekedi Tshilombo Félix Antoine. Le média indique que plusieurs protocoles d'accord ont été signés le 10 juin entre la RDC et l'Égypte. Citons la cellule de communication de la présidence, il souligne que les échanges entre les deux chefs d'État ont permis d'évaluer la coopération bilatérale fondée sur une histoire commune de lutte pour la souveraineté, l'indépendance, la dignité des peuples africains et le rayonnement du continent sur la scène internationale. De son côté, RTRBeni.net précise qu'à l'issue des entretiens et discussions élargies entre les deux présidents, plusieurs accords et protocoles d'accord ont été signés. Enfin, sur le plan sanitaire, presseinfo.blogspot.com annonce le décès du deuxième malade d'Ebola à Kiondo dans le territoire de Beni.

0: Selon les autorités sanitaires, le patient est décédé à l'hôpital général de référence de Kyondo avant même la confirmation des résultats de laboratoire de l'INRB. Les activités de surveillance épidémiologique se poursuivent sur le terrain, rapporte www.rtmca.net. Les équipes médicales intensifient notamment la recherche des contacts, le suivi communautaire et les actions de sensibilisation. La zone de santé de Kyondo rappelle que la maladie à virus Ebola demeure grave, mais qu'elle peut être prévenue grâce au respect strict des mesures sanitaires. C'est la fin de la revue de presse, mesdames et mesdemoiselles et messieurs. Merci de votre attention.
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0: chez vous et bienvenue à l'écoute de la page météorologique de ce vendredi 12 juin 2026. Un ciel nuageux domine les heures matinales, soit les 6h à 12h. La température en ce moment varie entre 17 et 26 degrés Celsius. L'humidité nage entre 49 et 80%. Les vents soufflent vers l'ouest avec une vitesse de 4 à 14 km par heure. De l'après-midi tout comme le soir, ce sont des pluies légères qui s'annoncent. Des 12h à 18h, la température est de 22 à 26 degrés Celsius. L'humidité est évaluée entre 42 et 46%. Le vent prend la direction du sud-est avec une vitesse qui est constante. Et le soir, dès 18h à 0h, la température bascule entre 18 et 22 degrés Celsius sous une humidité allant de 56 à 91%. Le vent prend la direction de l'ouest avec une vitesse de 4 à 7 km par heure. Le soleil se lève à 5h59 minutes et se couche à 18h07 minutes, alors que la lune se lève à 2h56 minutes pour se coucher à 15h24 minutes. En bref, la journée de ce vendredi s'annonce moyennement humide. Le port du par-dessus reste nécessaire. Voilà, c'est tout pour cette page météorologique. Merci de nous avoir écoutés. Prenez soin de vous.
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2: Chers auditeurs et auditrices de la RTVH, bonsoir et bienvenue à l'écoute de notre invité de la rédaction. L'Alliance Bloc 50 AB 50 en sigle a réaffirmé son soutien aux réformes constitutionnelles pour la 4e République en RDC. Dans cette interview accordée à la presse à Kinshasa, Julien Paluku Kaongia, autorité morale de l'AB50, revient sur les 5 innovations de ce regroupement soumise ce jeudi 11 juin au secrétaire permanent de l'Union sacrée de la nation, plateforme de la majorité au pouvoir.
3: Oui, le regroupement politique Alliance Bloc 50, AB50 en sigle, se trouve ici au bureau du secrétariat permanent de notre grande famille politique pour apporter sa contribution sur les réformes constitutionnelles. Vous savez que dans l'histoire de ce pays, nous avons connu beaucoup de ruptures constitutionnelles. En 1959, il y a des élites qui ont voulu l'indépendance et ont abouti à la formation de la Première République. En 1965, nous sommes passés de la Première République à la Deuxième République. En 1997, eh bien, avec l'avènement du clan Kabila, nous sommes passés dans la Troisième République qui a fait de la RDC un pays qui s'est doté d'une constitution. Et aujourd'hui, au regard de toutes ces ruptures constitutionnelles, eh bien, l'élite d'aujourd'hui, comme celle que nous avons connue par le passé, estime qu'il y a des éléments qui doivent fonder l'avenir de la nation. Voilà pourquoi pour l'Alliance Bloc 50, eh bien, l'élite d'aujourd'hui appelle la nation à migrer. Oui. Comme celle que nous avons connue par le passé, estime qu'il y a des éléments qui doivent fonder l'avenir de la nation.

0: quelques grandes innovations qu'elle voudrait bien partager avec l'opinion. La première innovation, c'est l'architecture de la République. Pour l'Alliance Bloc 50, il y aura trois niveaux de pouvoir. Les niveaux nationaux, les niveaux provinciaux et les niveaux du territoire. Parce que le territoire doit être considéré comme l'entité de coordination du développement. Deuxième innovation, l'Alliance Bloc 50 voudrait que dans la constitution qui sera élaborée, eh bien, la planification soit ramenée dans les domaines de la loi. Parce qu'il a été constaté que nous avons beaucoup de plans qui meurent dans les tiroirs, tout simplement parce que la planification n'était pas du domaine de la loi. Ça permet à ce que, lorsqu'il y a des changements à la tête des ministères ou à la tête des pays, ce qui arrive s'inscrive dans la loi qui est tracée. Troisième élément important au niveau de l'architecture territoriale, c'est que le gouverneur, pour avoir une large légitimité au niveau de la gouvernance des provinces, ils doivent être élus au suffrage universel direct. Cela permet de se considérer comme des élus pour amorcer le développement de chaque entité et de ne pas faire l'objet de chantage des acteurs politiques. Quatrième innovation, c'est au niveau de la décentralisation financière. L'Alliance Bloc 50 estime que la constitution nouvelle ne peut pas bloquer une quotité de répartition des recettes à l'intérieur de ces articles. Parce que lorsque la constitution bloque une quotité à son intérieur, cela limite évidemment le gouvernement à pouvoir allouer des allocations financières dans des provinces en problème. C'est ainsi qu'aujourd'hui, nous avons le Nord Kivu, nous avons le Sud Kivu, nous avons l'Ituri, qui après la guerre ont besoin d'être reconstruites comme provinces. Eh bien, il faudrait qu'il y ait des lois qui allouent des ressources à ces provinces pour les reconstructions. Cinquième innovation que l'Alliance amène, c'est au niveau de la justice. Désormais, pour l'Alliance Bloc 50, il faudrait que la Cour constitutionnelle puisse avoir des chambres d'appel pour qu'il n'y ait pas une décision qui soit rendue en première et dernière instance et empêcher que des gens qui sont lésés ne puissent exercer des droits de recours. Donc voilà des innovations techniques que l'élite d'aujourd'hui voudrait mettre dans la nouvelle constitution pour devoir diriger le pays de demain. Ne doit pas être instrumentalisé pour dire avec ce que nous sommes en train de vouloir faire ici, ça va accentuer la guerre. Pour dire que non, c'est fini, c'est la balkanisation qu'on est en train finalement d'avaliser. Non, la guerre n'a pas commencé à l'Est à cause de la Constitution. Il faut que les gens cessent d'être trompés par des politiques ailleurs. La guerre n'a pas commencé à cause de la Constitution. J'ai bien donné les mobiles de la guerre. La guerre est économique, c'est le pillage des ressources. Et les stratégies que le président de la République est en train de mettre en place, c'est de devoir récupérer toutes ces entités. C'est une question de mois pour que le Nord et le Sud Kivu, y compris l'Ituri, soient entre les mains du gouvernement.
1: Chers auditeurs et auditrices, merci d'avoir écouté notre invité de la rédaction qui a reçu Julien Paluku, autorité morale du regroupement politique AB50. Bonne suite des programmes sur la RTVH. Ciao.
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1: Bonjour monsieur.
2: Bonjour, merci.
1: Comment ça va?
2: Ça va bien, merci.
1: La présentation?
2: Je réponds au nom des Campbell qui sont Jean-Michel, j'étudie au campus scolaire La Concorde à 5e année primaire.
3: Bonjour, merci messieurs les journalistes et bonjour les auditeurs. Et je réponds au nom de El Chamundo de la Foum, j'étudie au complet scolaire La Concorde en 5e année primaire.
4: Et je réponds au nom de Kambal Katamba Emmanuel en 5e année primaire au complet scolaire La Concorde.
5: Si je suis Gloire Mambi Micheline, j'étudie au complet scolaire La Concorde en 5e année primaire.
6: Maska Kamabou Christévi, j'étudie au complexe scolaire à 5e année primaire.
7: Je réponds au nom de Maska Bou Gabriela, 5e année primaire au complexe scolaire La Concorde.
8: Je réponds au nom de Maska Dagadis, j'étudie au complexe scolaire La Concorde.
9: Je porte les substantifs, les masques sur ma vie, Wairane, j'étudie au complexe scolaire La Concorde à 5e année primaire.
1: Merci. Où se trouve le complexe scolaire La Concorde?
2: Le complexe scolaire La Concorde se trouve dans la commune Moussoussa, quartier Itoulou, c'est l'île Massique numéro 34.
1: Est-ce que tu apprécies cette école?
2: Bien sûr, monsieur le journaliste.
4: Concernant les études à l'école pendant les vacances,

0: Et mon idée, je voulais dire que c'est bon.
1: Pourquoi?
0: Parce que à une autre année, on peut aussi réussir si tu as échoué. Mais aussi, tu peux aussi apprendre les leçons où tu n'étais pas là et quand tu étais absent.
1: Il a raison.
2: Oui, monsieur le journaliste. Parce que même si tu as réussi, tu ne sais pas les matières de la classe suivante. Mais à cette colonie de vacances, on va t'apprendre les matières de la classe suivante et l'année prochaine, tu vas réussir. Tu vas réussir encore.
3: Si les enfants ils arrivent ici pendant les colonies de vacances, ils vont apprendre plusieurs choses.
1: Lorsqu'on est à l'école, est-ce qu'on est protégé?
0: Oui, à l'école, on est très bien protégé. Parce qu'à la maison, il peut y avoir des jeux brutaux que vous pouvez vous blesser.
1: Qui peut donner quelques jeux qui peuvent causer des problèmes aux enfants pendant les vacances, par exemple?
4: Par exemple, jouer avec les cailloux.
5: Les ciseaux.
1: Les ciseaux? Quels ciseaux?
5: Les ciseaux tranchants.
1: Les outils tranchants.
5: Oui.
1: Qu'est-ce qu'il faut éviter aussi pendant les vacances?
6: Pendant les vacances, il faut de ne pas se bagarrer.
1: Alors, vous avez quel conseil aux parents pour qu'ils vous encadrent pendant les vacances, à part colonie des vacances?
6: Les parents peuvent nous conseiller de ne pas chaque fois jouer pêle-mêle, de ne pas chaque fois se promener très loin. Il faut les aider et quand ils te disent d'aller au marché, il faut accepter.
5: À notre tour, on va aider aussi nos parents parce que...
1: Les parents vous envoient à ville, il faut refuser.
5: Il ne faut pas refuser.
1: Il y a des motos, il y a des véhicules.
3: Là, je veux dire comme il faut seulement connaître le code de la route.
1: Tu connais une idée que c'est le code de la route?
5: Oui.
1: Donc, comment on doit se comporter quand on est sur la route?
2: Quand on est sur la route, si les panneaux routiers montrent la couleur rouge, il faut s'arrêter. Si ça montre la couleur verte, ça veut dire que le passage est libre.
1: Ah. Alors, comment on peut traverser aussi la grande route?
0: La grande route, j'ai une idée. Il faut regarder à gauche et à droite s'il n'y a pas de véhicule qui sort pour traverser.
7: Pendant la colonie des vacances, on peut étudier pendant...
1: Pour que tous les enfants reviennent, sains et saufs, tu as quel conseil?
3: Le conseil, ce que je peux ajouter, c'est seulement... de venir ici à la colonie de vacances parce qu'on va nous garder bien. Nous serons protégés.
2: Pour que les enfants viennent l'année prochaine ici sains et saufs, si les parents n'ont pas l'argent de payer pour eux la colonie de vacances, il faut rester à la maison très prudent sans jouer avec les objets tranchants, voilà. Pas les jeux brutaux.
1: Merci. Pourquoi?
0: Moi, je conseille que les parents... gardez un œil sur leurs enfants et que les enfants ne soient pas contaminés parce que moi j'écoute que la maladie là est Ebola.
1: Tu as quel conseil pour que les gens ne soient pas contaminés pendant les vacances?
4: Pendant les vacances, il ne faut pas beaucoup voyager et il ne faut pas chaque fois beaucoup se promener parce que vous pouvez se rencontrer avec quelqu'un qui souffre cette maladie, sinon elle va vous contaminer.
7: Concernant les salutations, concernant cette maladie Ebola, on dit pendant cette maladie, il ne faut pas se serrer les mains.
0: Des élèves de la 5e année primaire au complexe scolaire La Concorde, qui se trouve au quartier Kitoulou, c'est l'île Massiki, numéro 34.
8: Merci tous les auditeurs de la RTVH d'avoir écouté notre chronique « Que pensent les enfants ?» Nous vous fixons un prochain rendez-vous sur la même fréquence, la 100.fr.
1: Bonjour monsieur.
2: Bonjour, merci.
1: Comment ça va?
2: Ça va bien, merci.

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